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0: On choisit Viva One Republic, s'en vient avec nos vacances et le temps d'écouter Gabriel Fredette. Et tant qu'on est toi et moi, partout en Abitibi, viva la musique!
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Il y avait une parente semaine avec Maudite Jalousie. Le temps d'écouter celui qui était en spectacle récemment à la Place Belle. Lui qui a une histoire d'amour au Québec a enregistré son dernier album en partie à Montréal. C'est Mika et Boum Boum Boum sur Viva.

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Bonne fête des mères à toutes les mamans abitibiennes en ce dimanche soir. J'espère que vous êtes faites gâter aujourd'hui et que le souper de la fête des mères a été bon. Mon nom est Chuck et on est ensemble jusqu'à minuit.

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Rick Pagano, une nouvelle chanson qui est vraiment très bonne. C'est Comment t'oublier. Rick Pagano qui s'en vient dans les prochaines minutes. Et c'est pas parce qu'on le sait dimanche qu'on prend ça relax côté musique. Summer Paradise, Champagne, Simple Plan, ça s'en vient sur Viva. Et Viva la musique en Abitibi avec Rhymes et Goodbye.

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Bonne fête des mères. En ce dimanche soir, on aura un artiste qui a brisé le cœur de plusieurs mamans, j'en suis sûr. Les bébés Patrick Bourgeois s'en viennent dans les prochaines minutes. Parfum du passé. Et pour l'instant, Alex Nevsky, Hula Hoop sur Viva. 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
1: Hier soir, je suis allée me coucher après la première période parce que je me lève très tôt le matin et là, je me réveille vers les 4 heures du matin et la première chose que je fais, c'est aller voir est-ce qu'on a gagné. Est-ce que le Canadien de Montréal l'a emporté hier pour son premier match contre Buffalo au Centre Bell, donc à la maison devant ses partisans. Eh bien, je dois vous dire que ça commence bien la journée si vous êtes un fan du Canadien de Montréal et que vous l'aviez manqué hier à la fin de la partie. 6-2! On a gagné 6-2. La foule était en délire, comme Montréal est bien reconnu pour le faire. Les Québécois là, sont vraiment des grands fans de hockey. Alors, on va décortiquer ça un petit peu plus tard. Mais ça donne les devants au Canadien de Montréal. 2-1 dans cette série, match numéro 4 qui aura lieu demain soir, toujours au Centre Bell. Là-dessus, je m'appelle Valérie Cormier et je vous souhaite un excellent réveil. On est ensemble jusqu'à 8h45.

Bon lundi matin, c'est le 11 mai aujourd'hui. Vous êtes sur les ondes de Viva dans En Parsa de même jusqu'à 8h45. Donald Trump qui fait encore réagir après avoir publiquement demandé aux juges de la Cour suprême américaine d'être loyaux envers ses politiques. Ça, c'est une petite pression, là. Ça a l'air d'une belle phrase, mais techniquement, les juges de la Cour suprême n'ont pas à être loyaux envers une politique ou une autre. Ils ont à être justes, puisque ce sont des juges. Alors, le président américain commentait notamment là, son décret visant à limiter le droit du sol aux États-Unis. Ça, je vous explique. C'est une mesure qu'il a signée au début de son deuxième mandat qui prévoit que les enfants nés sur le territoire américain de parents en situation illégale ne deviennent plus automatiquement citoyens américains comme c'était le cas jusqu'à maintenant. Donc, c'est un changement majeur. Ça remet en question un principe protégé depuis longtemps par le 14e amendement de la Constitution américaine. Jusqu'ici, les tribunaux qui ont étudié le dossier se sont tous entendus pour dire que le décret était illégal. Et là, c'est la Cour suprême qui doit maintenant trancher d'ici la fin juin sur son réseau social Truth Social. Donald Trump a affirmé qu'il s'attend que la Cour se prononce contre lui, mais il a aussi dit qu'il attend une certaine loyauté des juges envers le pays et même envers la personne qui les a nommés. C'est évidemment une très grande pression pour eux de dire, c'est comme si on leur disait, n'oubliez pas qui vous a donné votre travail. Hein? J'en reviens pas qu'on fasse ça de façon aussi ouverte comme ça, sans scrupule. Il a d'ailleurs aussi critiqué deux juges conservateurs qu'il avait lui-même choisi durant son premier mandat, après qu'il se soit opposé à sa politique tarifaire récente. Ses déclarations font beaucoup réagir, et avec raison, parce que c'est extrêmement rare qu'un président exerce une pression comme ça, aussi directe, à peine voilée, sur la Cour suprême, qui est censée, je vous le rappelle, être indépendante du pouvoir politique. Alors encore un autre dossier lié à Donald Trump qu'on va suivre avec beaucoup d'intérêt. Les gens autour de lui qui ont quand même beaucoup de pression pour aller dans son sens.

venir un petit peu plus tard à l'émission, des Québécois qui auraient perdu des centaines de milliers de dollars avec des hyper trucages tellement réalistes. Ça met en scène cette fois-ci le premier ministre canadien Mark Carney. Et évidemment qu'on vous met en garde ce matin pour ne pas que vous vous fassiez avoir. Je vais vous expliquer les détails de cette arnaque pour garder l'œil ouvert dans un instant. D'abord, c'est Daniel Bélanger qui est là avec les temps fous sur Viva.

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1: Dans un instant, je vous donne les détails météo. Vous n'êtes pas fous si vous avez vu quelques petits flocons. Je vous rassure, on ne devrait pas pelleter. Mais c'est vrai qu'on est en dessous des normales de saison. Alors, à quoi va ressembler notre semaine et notre journée météo? On s'en parle après ceci.
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10: À la météo, c'est vraiment pas chaud ce matin. On a moins 2 au thermomètre. On ressent moins 4 aujourd'hui. C'est nuageux. 30 % de risque d'averse de neige se changeant en 40 % de risque d'averse de pluie en mi-journée avec un vent devenant du nord-ouest à 20 km/h, maximum à 8. Ce soir et la nuit prochaine, partiellement nuageux. Encore un 30 % de risque d'averse, minimum à moins 4. On va ressentir moins 8. Et demain, ce sera vraiment une belle journée. Soleil devenant alternance, soleil et nuages avec un maximum à 14. Et là, juste pour vous dire que je vois 20 degrés arriver. Ça va se passer vendredi. On va se croiser les doigts.
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C'est la semaine québécoise des familles. Plusieurs activités sont organisées aux quatre coins de la région. Je vous en suggère quelques-unes après de faire guérir nos mémoires. Bon matin sur Viva.

On est très, très chanceux d'avoir cette grande voix de passage chez nous cette semaine. Bruno Pelletier, évidemment, vous l'avez reconnu, qui sera demain soir, au Théâtre des Escars d'Amos, par la suite Rouyn-Noranda au Théâtre du Cuivre, et puis jeudi du côté de Val-d'Or au Théâtre Télébec. La tournée s'appelle « Trois et moi ». Il est accompagné de trois musiciens talentueux et il nous propose une interprétation dépouillée de ses plus grands succès et de chansons coup de cœur choisies avec soin pour cette aventure unique. Alors, je vous invite évidemment à aller applaudir Bruno Pelletier si vous en avez la chance. Et en même temps, cette semaine, c'est la Semaine québécoise des familles. Donc, il y a plusieurs activités gratuites pour les familles, évidemment, qui sont organisées encore là aux quatre coins de l'Abitibi-Témiscamingue. C'est le cas notamment du côté de Malartic. Ça commence ce week-end et ça va se poursuivre jusqu'au 17 mai prochain au programme La science en famille par Technosciences Abitibi-Témiscamingue à l'Atrium Anico Eagle. Ça, c'est demain soir à compter de 18h. Dimanche prochain, on va présenter au Théâtre Malartic le film Zootopia 2. Il y a Mission 5 ingrédients également ce jeudi. Bref, beaucoup d'activités du côté de la ville de Malartic. Il y en a également à tout plein du côté d'Amos. On a une belle programmation avec une heure de conte, visite ludique de la cathédrale. Également, il y a l'activité « Je plante mon arbre ». Ça, c'est demain, 17h au Parc Lyon et j'en passe. Alors, allez faire un tour sur le site de votre ville, votre municipalité, pour voir les activités gratuites pour toute la famille cette semaine. Ça vaut la peine et ça risque d'être très divertissant pour les petits et les grands.

0: Vous êtes sur les ondes de Vivant, on part ça de même jusqu'à 8h45. Attention aux fausses vidéos ultra réalistes qui circulent sur Facebook. Parlez-en de ces Québécois qui auraient perdu des centaines de milliers de dollars après avoir été piégés par des vidéos truquées qui mettent en scène des personnalités connues comme le premier ministre du Canada, Mark Carney, ou encore François Legault, ou encore l'homme d'affaires Luc Poirier. Dans ces vidéos qui sont créées, vous l'aurez compris, avec l'intelligence artificielle, on voit ces personnalités qui font la promotion de placements supposément très rentable. On parle de crypto-monnaie, le pétrole ou le marché des devises. Et le problème, c'est que les vidéos sont devenues extrêmement convaincantes. Alors, quand on a un homme d'affaires qui a très, très bien réussi, comme Luc Poirier, qui vous dit « Hey, moi, je vais vous expliquer comment faire des sous. » Puis qu'on a besoin de sous. Et là, on se dit « Bon, ben pourquoi pas? Je vais l'essayer, etc. » Et finalement, on se fait embarquer dans toute une histoire. Et encore aujourd'hui, les conséquences sont majeures pour certaines de ces personnes-là qui ont investi dans certains cas, leur retraite. Souvent, les fraudeurs créent aussi de faux articles de presse aussi qui imitent ceux des médias connus pour rendre l'arnaque encore plus crédible. L'Autorité des marchés financiers affirme d'ailleurs que ce phénomène est en forte croissance au Québec et qu'il devient de plus en plus difficile de distinguer le vrai du faux. Alors, soyez très, très, très prudents avec l'argent investi via des choses que vous avez vues sur les réseaux sociaux. Allez rencontrer des gens en personne, demandez conseil, vraiment faites vos devoirs parce que ça pourrait vous coûter cher et dans certains cas, on parle de plusieurs années de travail qui s'en vont, qui sont jetés par les fenêtres ou encore plusieurs années de retraite qui ne se passeront pas malheureusement comme prévu.
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qu'il y a avec Amir sur les ondes de Viva. Je m'appelle Valérie Cormier et j'espère que vous allez à merveille. Je voulais souhaiter bonne fête des mamans à toutes les mères. Si jamais vous n'étiez pas là hier, alors que je vous accompagnais sur les ondes de Viva, en ce dimanche, la fête des mères. Alors, je vous le dis ce matin, là. J'espère que vous avez une belle journée. Voici Sarah Dufour.

Les actualités nationales s'en viennent avec Louis-Philippe Arnois-Harel dans un instant. Vos suggestions également de sortie. Oui, il y en a plusieurs à faire cette semaine dans la région. Ça aussi, ça s'en vient. D'abord, Taylor Swift. Ah.

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3: Bonjour, ici Michel Scarpino. Voici le bilan de l'actualité. 4 Canadiens qui ont débarqué du navire de croisière au cœur d'une épidémie mortelle d'antivirus sont arrivés hier soir en Colombie-Britannique où ils poursuivront leur quarantaine. Selon la plateforme de suivi de vol FlightAware, l'avion transportant les Canadiens est arrivé à l'aéroport de Victoria en provenance de celui de Saguenay-Bagotville. La médecin hygiéniste en chef de la Colombie-Britannique, la docteure Bonnie Henry, a expliqué que les 4 Canadiens devront s'isoler en Colombie-Britannique en raison de leur lien avec la province. Les voyageurs avaient été jugés asymptomatiques avant leur départ d'Espagne. Ils avaient également suivi des protocoles d'isolement stricts à bord du MV Onzius depuis le début du mois de mai. Un gouvernement de Québec solidaire pénaliserait fortement les propriétaires de logements abusifs multirécidivistes qui négligent notamment l'état de leur logement. Un éventuel gouvernement solidaire augmenterait les amendes pouvant atteindre un maximum de 100 000 $ et permettrait l'expropriation d'immeubles quand la santé et la sécurité des locataires sont en danger. Au troisième et quatrième jour de leur congrès à Montréal,

0: depuis samedi matin. Elle a cependant reconnu que les utilisateurs avaient rencontré quelques petits problèmes. C'était vos actualités Arsenal Média. On vous souhaite une bonne journée à notre antenne.
1: À la météo, c'est vraiment pas chaud ce matin. On a moins 2 au thermomètre. On ressent moins 4 aujourd'hui. C'est nuageux, 30 % de risque d'averse de neige, se changeant en 40 % de risque d'averse de pluie en mi-journée, avec un vent devenant du nord-ouest à 20 km/h, maximum à 8. Ce soir et la nuit prochaine, partiellement nuageux. Encore un 30 % de risque d'averse, minimum à moins 4. On va ressentir moins 8. Et demain, ce sera vraiment une belle journée. Soleil devenant alternance, soleil et nuages, avec un maximum à 14. Et là, juste pour vous dire que je vois 20 degrés arriver. Ça va se passer vendredi. On va se croiser les doigts.

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1: Si comme moi, vous n'avez pas eu la chance de regarder le match canadien contre Buffalo hier soir jusqu'à la fin, ben vous vous réveillez ce matin peut-être avec cette question. Est-ce qu'on a gagné? Oui, on a gagné. Et c'est assez incroyable, on a gagné 6-2. Quand même une victoire convaincante. Alors, le Canadien de Montréal qui mène la série contre les Sabres de Buffalo, 2-1. Prochain match demain soir, toujours à domicile pour Montréal, avec ce qu'on appelle le 7e joueur. Hein. L'ambiance est assez survoltée de ce côté-là, ce qui fait que même moi, je suis sur le bout de mon siège en regardant les matchs. On va se croiser les doigts, évidemment. Si c'est votre équipe, le Canadien de Montréal, on est ensemble jusqu'à 8h45. Ce matin, voici Tracy Chapman.

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On est très, très chanceux d'avoir cette grande voix de passage chez nous cette semaine. Bruno Pelletier, évidemment, vous l'avez reconnu, qui sera demain soir, au Théâtre des Escars d'Amos, par la suite Rouyn-Noranda au Théâtre du Cuivre, et puis jeudi du côté de Val-d'Or au Théâtre Télébec. La tournée s'appelle « Trois et moi ». Il est accompagné de trois musiciens talentueux et il nous propose une interprétation dépouillée de ses plus grands succès et de chansons coup de cœur choisies avec soin pour cette aventure unique. Alors, je vous invite évidemment à aller applaudir Bruno Pelletier si vous en avez la chance. Et en même temps, cette semaine, c'est la Semaine québécoise des familles. Donc, il y a plusieurs activités gratuites pour les familles, évidemment, qui sont organisées encore là aux quatre coins de l'Abitibi-Témiscamingue. C'est le cas notamment du côté de Malartic. Ça commence ce week-end et ça va se poursuivre jusqu'au 17 mai prochain au programme La science en famille par Technosciences Abitibi-Témiscamingue à l'Atrium Manico Eagle. Ça, c'est demain soir à compter de 18h. Dimanche prochain, on va présenter au Théâtre Malartic le film Zootopia 2. Il y a Mission 5 ingrédients également ce jeudi. Bref, beaucoup d'activités du côté de la ville de Malartic. Il y en a également à tout plein du côté d'Amos. On a une belle programmation avec une heure de conte, visite ludique de la cathédrale. Également, il y a l'activité « Je plante mon arbre ». Ça, c'est demain, 17h au Parc Lyon. Et j'en passe. Alors, allez faire un tour sur le site de votre ville, votre municipalité, pour voir les activités gratuites pour toute la famille cette semaine. Ça vaut la peine et ça risque d'être très divertissant pour les petits et les grands.

Étiez-vous devant votre télé hier ou peut-être même au Centre Bell hein, pour le match du Canadien, deuxième ronde des séries face aux Sabres de Buffalo. Hier, on a remporté 6-2 au Centre Bell et l'ambiance était survoltée. Et je vois plusieurs publications passer de gens qui font le voyage, qui sont prêts à payer le prix. Tant mieux si vous pouvez vous permettre d'aller faire un tour dans cette ambiance-là. C'est assez incroyable. On le ressent d'ailleurs à la télé. Les gens qui sont même rassemblés à l'extérieur, que ce soit dans les restos ou encore dans les salons hein, québécois, il y a vraiment un côté rassembleur qui dépasse le sport en tant que tel, j'ai l'impression, dans les séries au hockey au Québec. Alors, le prochain match, ben, ça va être demain soir du côté de Montréal. Et en fait, les deux prochains matchs vont se passer à domicile pour le Canada. Bien hâte de voir la suite des choses. Go, Habs, go! Voici Ariane Moffat et justement, Montréal, arrangé avec le gars des vues.

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5: À la météo, c'est pas très chaud ce matin. On est retourné dans les moins, chose qui fait évidemment moins printemps un petit peu, mais ça va se réchauffer au cours des prochaines heures. Là, c'est l'important, avec un maximum à 8 degrés. On pourrait avoir des petits flocons ou des gouttes de pluie aujourd'hui, ce soir et la nuit prochaine, partiellement nuageux avec 30% de risque d'averse ce soir. Minimum prévu à moins 4, refroidissement éolien de moins 8 au cours de la nuit, et demain, le soleil sera là avec un maximum à 14. Et le week-end prochain, je vous le dis, c'est le week-end de l'espoir. Vendredi, 20 degrés. Samedi, 18 degrés. Et dimanche, 19. Alors, c'est là que ça se passe. Vous pouvez commencer à prévoir peut-être votre barbecue.
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5: Bon lundi matin, c'est le 11 mai aujourd'hui. Vous êtes sur les ondes de Viva dans En personne même jusqu'à 8h45. Donald Trump qui fait encore réagir après avoir publiquement demandé aux juges de la Cour suprême américaine d'être loyaux envers ses politiques. Ça, c'est une petite pression, là. Ça a l'air d'une belle phrase, mais techniquement, les juges de la Cour suprême n'ont pas à être loyaux envers une politique ou une autre. Ils ont à être justes, puisque ce sont des juges. Alors, le président américain commentait notamment là, son décret visant à limiter le droit du sol aux États-Unis. Ça, je vous explique. C'est une mesure qu'il a signée au début de son deuxième mandat, qui prévoit que les enfants nés sur le territoire américain de parents en situation illégale ne deviennent plus automatiquement citoyens américains, comme c'était le cas jusqu'à maintenant. Donc, c'est un changement majeur. Ça remet en question un principe protégé depuis longtemps par le 14e amendement de la Constitution américaine. Jusqu'ici, les tribunaux qui ont étudié le dossier se sont tous entendus pour dire que le décret était illégal. Et là, c'est la Cour suprême qui doit maintenant trancher d'ici la fin juin sur son réseau social Truth Social. Donald Trump a affirmé qu'il s'attend que la Cour se prononce contre lui, mais il a aussi dit qu'il attend une certaine loyauté des juges envers le pays et même envers la personne qui les a nommés. C'est évidemment une très grande pression pour eux de dire, c'est comme si on leur disait, oubliez pas qui vous a donné votre travail. Hein? J'en reviens pas qu'on fasse ça de façon aussi ouverte comme ça, sans scrupule. Il a d'ailleurs aussi critiqué deux juges conservateurs qu'il avait lui-même choisi durant son premier mandat, après qu'il se soit opposé à sa politique tarifaire récente. Ses déclarations font beaucoup réagir, et avec raison, parce que c'est extrêmement rare qu'un président exerce une pression comme ça, aussi directe, à peine voilée, sur la Cour suprême, qui est censée, je vous le rappelle, être indépendante du pouvoir politique. Alors encore un autre dossier lié à Donald Trump qu'on va suivre avec beaucoup d'intérêt. Les gens autour de lui qui ont quand même beaucoup de pression pour aller dans son sens.

Roxane Bruno et Michael Bublé avec leur version de Home. Vous êtes sur les ondes de Viva. Bon réveil. Un petit peu plus tard, il y aura la question extrême qui pourrait vous permettre de remporter votre 50$ chez Matelas de rêve. Pour l'instant, Alicia Moffett qui est là avec Fouki.

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Bon début de journée, vous êtes sur les ondes de Viva, on est ensemble jusqu'à 8h45. Je trouve ça tellement chouette, cette initiative au Témiscamingue, un magasin de meubles s'est transformé en galerie d'art. Depuis le 1er mai, il y a plus de 80 œuvres de l'artiste visuel Marcel Lemay qui sont exposées chez Accent Meubles La Traverse à Ville-Marie. L'initiative vient de la commission culturelle du Témiscamingue qui souhaite offrir davantage de vitrines aux artistes de la région après avoir présenté des expositions dans des lieux traditionnels.

Comme la MRC ou le Parc national d'Opémicon, l'idée cette fois, c'est de collaborer avec le milieu privé. Alors, vous pourriez croiser des œuvres d'art comme ça dans des lieux privés, comme un magasin de meubles. J'en ai vu également chez le dentiste. Je trouve ça vraiment intéressant, cette nouvelle idée-là d'intégrer comme ça l'art un peu partout, puis en même temps de donner un coup de main aux artistes de chez nous. On aime!

Bébé et leur succès sont inoubliables depuis les années 80-90. On les écoute ce matin avec Loulou. Question de bien partir la semaine en ce lundi matin sur les ondes de Viva.

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3: Bonjour, ici Michel Scarpino. Voici le bilan de l'actualité. 4 Canadiens qui ont débarqué du navire de croisière au cœur d'une épidémie mortelle d'antivirus sont arrivés hier soir en Colombie-Britannique où ils poursuivront leur quarantaine. Selon la plateforme de suivi de vol FlightAware, l'avion transportant les Canadiens est arrivé à l'aéroport de Victoria en provenance de celui de Saguenay-Bagotville. La médecin hygiéniste en chef de la Colombie-Britannique, la docteure Bonnie Henry, a expliqué que les 4 Canadiens devront s'isoler en Colombie-Britannique en raison de leur lien avec la province. Les voyageurs avaient été jugés asymptomatiques avant leur départ d'Espagne. Ils avaient également suivi des protocoles d'isolement stricts à bord du MV Andius depuis le début du mois de mai. Un gouvernement de Québec solidaire pénaliserait fortement les propriétaires de logements abusifs multirécidivistes qui négligent notamment l'état de leur logement. Un éventuel gouvernement solidaire augmenterait les amendes pouvant atteindre un maximum de 100 000 $ et permettrait l'expropriation d'immeubles quand la santé et la sécurité des locataires sont en danger. Au troisième et quatrième jour de leur congrès à Montréal pour jeter les bases de la plateforme électorale, les quelques centaines de délégués du parti se sont prononcés hier sur des mesures en matière d'habitation. Et puis au deuxième jour du déploiement du dossier santé numérique, les autorités semblaient satisfaites de la tournure des événements dans les deux CIUS visés à Montréal et en Mauricie au centre du Québec. Entre samedi et hier après-midi, près de 10 700 personnes se sont connectées au DSN, dont 6 940 au cours de la journée d'hier. Erika Bialy, vice-présidente aux technologies de l'information de Santé Québec, a expliqué qu'elle avait eu la chance de se rendre hier sur le terrain et de rencontrer plusieurs ressources de la Mauricie et du centre du Québec. Elle a indiqué qu'aucun incident majeur n'avait été détecté depuis samedi matin. Elle a cependant reconnu que les utilisateurs avaient rencontré quelques petits problèmes. C'était vos actualités Arsenal Média. On vous souhaite une bonne journée à notre antenne.
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J'espère que vous allez bien. On commence la semaine avec une victoire, hein, hier soir, Canadien de Montréal, qui l'a remporté sur les Sabres de Buffalo. 6-2, ça se passait à Montréal. Prochain match demain soir. En fait, les deux prochains matchs vont se passer à Montréal avec l'ambiance qu'on y connaît. Donc, je sais qu'il y a plusieurs personnes qui se rassemblent à Montréal ou pas, partout au Québec, dans les salons, dans les restos aussi sportifs. Alors, belle ambiance des séries qui dépassent clairement le sport en tant que tel. Hein, c'est très rassembleur. Alors, tant mieux. Si vous avez la fièvre des séries, ça rend de bonne humeur, du moins pour l'instant, parce qu'on gagne. On va voir la suite. Il y a la question extrême qui s'en vient. Elle pourrait vous permettre de remporter 50$ chez Matelas de rêve. Il y a également le culturel avec des suggestions de sortie dans un instant. Juste avant, c'est Pink sur Viva.

On est très, très chanceux d'avoir cette grande voix de passage chez nous cette semaine. Bruno Pelletier, évidemment, vous l'avez reconnu, qui sera demain soir, au Théâtre des Escars d'Amos, par la suite Rouyn-Noranda au Théâtre du Cuivre, et puis jeudi du côté de Val-d'Or au Théâtre Télébec. La tournée s'appelle « Trois et moi ». Il est accompagné de trois musiciens talentueux et il nous propose une interprétation dépouillée de ses plus grands succès et de chansons coup de cœur choisies avec soin pour cette aventure unique. Alors, je vous invite évidemment à aller applaudir Bruno Pelletier si vous en avez la chance. Et en même temps, cette semaine, c'est la Semaine québécoise des familles. Donc, il y a plusieurs activités gratuites pour les familles, évidemment, qui sont organisées encore là aux quatre coins de l'Abitibi-Témiscamingue. C'est le cas notamment du côté de Malartic. Ça a commencé ce week-end et ça va se poursuivre jusqu'au 17 mai prochain au programme La science en famille par Technosciences Abitibi-Témiscamingue à l'Atrium Manico Eagle. Ça, c'est demain soir à compter de 18h. Dimanche prochain, on va présenter au Théâtre Malartic le film Zootopia 2. Il y a Mission 5 ingrédients également ce jeudi. Bref, beaucoup d'activités du côté de la ville de Malartic. Il y en a également à tout plein du côté d'Amos. On a une belle programmation avec une heure de conte, visite ludique de la cathédrale. Également, il y a l'activité « Je plante mon arbre ». Ça, c'est demain, 17h au Parc Lyon. Et j'en passe. Alors, allez faire un tour sur le site de votre ville, votre municipalité, pour voir les activités gratuites pour toute la famille cette semaine. Ça vaut la peine et ça risque d'être très divertissant pour les petits et les grands.

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1: Vous pourriez remporter votre 50$ à dépenser chez Matelas de Rêve ce vendredi si vous répondez à la question extrême qui est la suivante ce matin. En moyenne, les Canadiens consomment plus de 14 livres de cet aliment chaque année. De quoi s'agit-il? En moyenne, les Canadiens consomment plus de 14 livres de ceci chaque année. De quoi s'agit-il? 1-800-892-2462 pour me répondre par texto. Vous pouvez également aller faire un tour sur notre page Facebook pour participer. Voici Cœur de pirate et Mélancolie. Bonne chance!

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7: À la météo, c'est pas chaud pour l'instant, mais ça va se réchauffer au cours de la journée, alors qu'on prévoit 8 degrés au thermomètre sous les nuages. Il pourrait y avoir quelques flocons ou quelques gouttes de pluie ce matin. Ce soir et la nuit prochaine, partiellement nuageux, 30% de risque d'averse, avec un minimum à moins 4, refroidissement éolien de moins 8. Et demain, belle journée en perspective du soleil devenant alternance soleil-nuage et surtout un maximum de 14. On est à 0 actuellement au thermomètre. On ressent moins 2.
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Victoire. À la question extrême de ce matin, je vous disais que les Canadiens en moyenne en mangent 14 livres par année. Vous avez été nombreux à me répondre ailes de poulet, évidemment, en étant série, mais c'était des tomates à la surprise de plusieurs. La bonne réponse à la question extrême. Je vous souhaite une belle journée. C'est Diane Simard qui s'installe dans un instant. On se retrouve demain. Bye bye.

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vous avez pu justement passer de bons moments avec ceux que vous aimez aussi, que vous avez eu de belles nouvelles, que vous en avez donné également, et que vous soyez maman, belle-maman, maman de cœur également. Tout ça, là, ça fonctionne. Alors, je vous salue et je vous souhaite évidemment un excellent début de journée à vous toutes et également ben, à tous ceux et celles qui ont choisi Viva pour démarrer leur semaine. Diane Simard est super contente de vous accompagner jusqu'à l'arrivée de votre lunch 80-90-2000 avec des bonnes nouvelles de nos artistes, évidemment des nouveautés dans l'air aussi. Également, on commence à savoir à quoi va ressembler la robe de mariage de Taylor Swift. J'ai quelques indices. Je vais les partager avec vous autres. Pour tout de suite, c'est Olivia Dean qui s'invite, oui, avec Man I Need à Viva.

l'instant, Bryan Adams s'invite avec l'énorme succès Back to You, notre Canadien qui va venir nous visiter dans quelques jours dans le cadre des festivités entourant le Grand Prix de la Formule 1. Alors, ce sera surveillé. Mais juste avant, c'est la plus récente d'Alex Warren que je vous propose, l'artiste qui va venir nous visiter.

0: Shakira dans Viva la Vent Midi avec sa relecture de Je l'aime à mourir. J'aime tout de cette chanson-là et j'aime également ce qu'elle nous a partagé jeudi dernier, un extrait d'une toute nouvelle chanson. En fait, ce sera la chanson officielle de la Coupe du monde de la FIFA 2026 qui commence le 11 juin prochain et on dit que la chanson complète devrait sortir le 14 mai. Alors, ce sera à surveiller cette nouveauté de Shakira, elle qui a attiré au début du mois de mai sur la mythique plage de Copacabana à Rio de Janeiro. Plus de 2 millions de personnes pour son méga concert qu'elle a donné gratuitement. Elle a fait suite à Madonna et à Lady Gaga également qui ont fait la même chose l'année passée. Et pour Madonna, c'était en 2024. Uncle Cracker à venir dans un petit instant. 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

Les deux frères et notre petit refrain dans Viva l'avant midi. Les deux frères qui ont mentionné sur leurs réseaux sociaux au cours du week-end que samedi de la semaine passée, c'était le dernier spectacle de la tournée Science Humaine. Et là, ben, ils remercient les plus de 40 000 personnes qui sont venues triper avec eux autres dans leur show. Ils ont dit l'album et la tournée Science Humaine marquaient pour nous un renouveau et un travail d'équipe comme jamais on avait fait auparavant. Ils remercient au passage également tous ceux qui ont fait partie de cette aventure, qui ont fait la différence. Et ce qui a retenu mon attention aussi, ils ont mentionné, il y a plein de beaux qui s'en vient, entre parenthèses, dont un nouvel album. Ferme la parenthèse. Et on a extrêmement hâte de vous en faire découvrir plus. Mettez-en que j'ai hâte. Vous savez qu'il y a une nouvelle chanson qui a été dévoilée d'ailleurs récemment. C'est l'heure qui est disponible partout. Puis j'attends les nouveaux développements, moi, des deux frères, c'est bien certain. Sean Kingston est en réserve, mais pas tout de suite. C'est Dua Lipa qui s'invite avec Houdini. Bon début de semaine. Merci beaucoup de choisir. Vive à l'avant-midi.

Quelque chose de notre rappeur québécois Loud qu'on retrouve sur son plus récent album 12 sur 12, lui qui nous a offert il y a quelques jours à peine une toute nouvelle chanson, un hymne inédit pour le 50e anniversaire du Stade olympique de Montréal, la pièce « D'où je viens ». Voici Salbert.

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1: Taylor Swift s'invite dans un instant. Elle a fait bien jaser la semaine passée parce qu'on l'attendait au Met Gala. Je pense qu'elle avait confirmé qu'elle allait y aller, mais on l'a pas vu. Non, on l'a pas vu.

0: hein, Selena Gomez. Quoi qu'il en soit, ça a l'air, selon le Vanity Fair, que la robe de Taylor Swift aurait des looks vintage d'actrice hollywoodienne portée dans les années 1950 par nul autre que Elizabeth Taylor lors de son mariage en 1950. Parce que vous savez qu'elle a offert une chanson hommage à Elizabeth Taylor dans son dernier album, Taylor Swift. Elle a passé énormément de temps, semble-t-il, dans les archives, à regarder des anciennes photos de l'actrice. Et là, elle est tombée sur la robe qu'elle portait lors de son mariage en 1950. Robe bouffante, très classique, évidemment très longue, mais avec de beaux détails en dentelle. Alors, ça a l'air qu'on irait dans ce sens-là pour la robe de Taylor Swift. Et le mariage serait quelque part le 3 juillet ou la rumeur court pour le 13 juin aussi. On surveille ça. Cruel Summer de Taylor Swift à venir à Viva. Restez là.
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Morgan Wallen s'invite en musique avec Tate McRae dans les prochaines secondes. Morgan Wallen qui nous a offert en 2025 I'm the Problem. Alors, un album qui marche super bien. D'ailleurs, il est en tournée un petit peu partout pour présenter cet album-là. Prochaine date, là, c'est le week-end prochain en Floride. Et puis là, il n'arrête pas de parler qu'il y a de la nouvelle musique qui est dans l'air. Il y a des nouveautés musicales, d'ailleurs, qu'il a sorti aussi il y a quelques semaines. Et là, est-ce qu'il y aurait déjà une nouvelle album qui s'en vient. Ah, il l'annonce en tout cas en show, il en parle et on reste à l'affût, c'est bien certain. On se l'offre avec What I Want. À Viva, bon début de semaine chez nous.

0: plus tard et ça marche drôlement bien. Quelle belle participation, quel beau duo. Francis de Grand Prix qui remet ça également avec un duo avec France D'Amour sur son plus récent album Symbiose, son 15e en carrière qu'elle a sorti vendredi, qui vient tout juste de passer. Alors, Francis de Grand Prix fait une chanson avec France D'Amour là-dedans et c'est vraiment un album qui mélange les styles, les générations également. Duo avec Soulja, avec Sarah Dufour, avec Éléonore Lagacé. Alors, c'est disponible ce nouvel album de France D'Amour. Gênez-vous pas sur les plateformes en version CD aussi, elle l'a bien confirmé. Parce qu'elle dit que le bon CD, là, ça reste un des meilleurs supports physiques, selon elle. Alors, c'est disponible partout, Symbiose. Shaggy à venir dans un instant et Chabouzi à Viva.
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0: formation pendant 15 longues et belles années, imaginez. Et là, la grande finale sera diffusée ce vendredi à 18h30 sur les ondes, évidemment, de TVA. Et là, le panel, cette semaine, eh ben Claude Legault, Fabien Cloutier, Léane Labrèche-Dor, Ève Côté et Christian Bégin. Puis on dit que, vraiment, là, on va essayer de faire perdre le contrôle du plateau à Guy. Est-ce que ça va fonctionner? Je sais pas, mais ça a l'air que l'épisode de ce vendredi promet d'être mémorable. Et au magazine 7 jours, Guy Jodoin s'est un peu mouillé là récemment en donnant un peu des idées de ce qu'il allait faire. Alors, il ne quittera pas la télé malgré qu'il quitte le tricheur. Alors, c'est un nouveau rôle à la télé qui se dessine pour lui. On parle d'une diffusion aussitôt que la prochaine saison télé. Alors, il dit que ça va être quelque chose entre un rôle d'animateur et de comédien. On n'en sait pas vraiment plus, mais on lui souhaite une belle finale cette semaine. Et pour les téléspectateurs, évidemment, c'est une page qui se tourne. Et je vous rappelle que c'est José Godet qui prendra la relève. Roxane Bruno et Michael Bublé maintenant à Viva.
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le goût d'aller courir dans un champ de fleurs à 25 degrés sous le soleil, cette pièce de Bruno Mars, I Just Might. J'adore le rythme de cette pièce-là, le mood également, puis ce qu'on aime aussi les filles, hein, ce sont les Backstreet Boys. Oh, que si, as long as you love me. Ah, on se fait plaisir à Viva, c'est Diane Simard qui est en place.

0: prochaines minutes, c'est la toune du lunch qui s'invite à un classique qui met la table sur ce que vous allez entendre pour le lunch 80-90-2000 qui s'en vient sur l'heure du dîner à Viva. Et ce sera servi par un artiste qui sera enfin intronisé au Rock and Roll Hall of Fame cette année. Alors, je vous parle de Billy Idol. Et en entrevue au magazine Rolling Stone, il a dit qu'il lui restait encore beaucoup de musique à faire. Il dit « Je suis dans un très bon état pour le faire, pas seulement pour jouer à l'intronisation. » Il dit « On a construit vers ça avec notre musique, on a nourri notre public. » Il dit « Je suis vraiment excité, on va faire de la nouvelle musique en juin. » Et je suis pas encore tout à fait sûre de la direction, mais on commence à en parler. Alors Billy Idol, qui a encore beaucoup de musique à nous offrir, ça, c'est vraiment encourageant. Il s'invite avec Money Money dans un instant. Méchant bon classique à venir à Viva.
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0: dans un instant, la jeune étoile montante de la country, Ella Langley, qui vient à peine de fêter ses 27 ans le 3 mai dernier. C'était son anniversaire. Et là, avec son deuxième album, Dandelion, qu'elle vient à peine de dévoiler, elle décroche son tout premier album numéro 1 au Canada, selon les chiffres de Billboard. Alors, c'est son tout premier projet à atteindre le sommet au pays. Et on parle d'un album avec une identité artistique très affirmée. On dit qu'elle passe avec aisance d'une introspection dépouillée à des envolées plus énergiques. Alors, elle s'invite avec Choosing Texas dans un instant. Viva, restez là.
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et est passé avec un excellent montage. Puis nous autres, on reprend ça tout de suite après pour Viva l'après-midi. Alors, Diane Simard, vous souhaite bon appétit. On se dit à tantôt. On se laisse avec les Spice Girls et Stop!

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2: À des poussières de midi, bon lunch partout à travers le Québec, c'est Jay qui vous accompagne.
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2: Hey, quelques flocons à Val d'Or un matin. Hey, c'est quelque chose, hein?
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2: Comme si on avait vraiment hâte que la fête des Patriotes arrive pour qu'on puisse laisser ça derrière. Je pense à mon oncle Francis qui partage des photos, des vidéos de temps en temps. Il a fait « Bonne fête des mères! » Ho, ho, ho! Il y avait quelques flocons qui tombaient dans le coin d'Amos. Ben, c'est pas pareil partout au Québec. On a droit à de belles percées de soleil dans l'est. Au centre, c'est variable. Bon midi. Une chose est sûre, c'est que je vous accompagne. Puis là, on sent la fièvre des séries. Canadien a gagné le troisième match. Est-ce que vous êtes une veuve de séries? Qu'est-ce que vous faites pour profiter de ce temps-là? Parce que c'est des belles soirées. C'est ça ma question aujourd'hui au 1-866-567-2346. On va faire le tour de l'actualité du showbiz et de la musique également dans les prochaines minutes. Mais surtout, on fait le plein de hits des années 80, 90, 2000. On va avoir du Whitney Houston en réserve, mais pour tout de suite, Santana et Michelle Branch avec The Game of Love. Bon midi, à Viva!

0: Bon lunch, Viva! C'est Jay qui vous accompagne et qui vous tient au courant de ce qui s'est passé dans l'actualité du showbiz au courant du week-end. Billie Eilish a récemment partagé son expérience avec le syndrome de Gilles de la Tourette, dont elle est atteinte. Et ça, je l'ignorais. C'était dans un podcast où elle a révélé vivre avec des tics répétés et involontaires depuis plusieurs années. Elle dit que c'est en permanence, il passe souvent inaperçu. Et cette prise de parole veut sensibiliser le public sur cette condition souvent mal comprise. Puis en partageant son quotidien, elle espère encourager les conversations autour de la santé mentale puis les troubles neurologiques. Ben intéressant. De son côté, James Cameron, le grand ténor du cinéma, lui qui est derrière le film Titanic, entre autres, et Avatar, et fait face à des accusations concernant l'utilisation du visage d'une actrice autochtone, Koryanka Kilcher, pour le personnage de Neytiri dans ses films. Et cette controverse-là soulève vraiment plein de questions, parce que ce qu'il faut savoir, c'est que précédemment, James Cameron a déjà croisé cette actrice-là et lui a laissé un petit message avec un croquis de son visage. Puis le croquis disait « J'ai vraiment été inspiré par ton visage. Désolé que tu aies d'autres engagements. » Puis là, elle a dit « Mais vous avez copié ma face. » Malgré que c'est Zoé Saldana, je pense, qui est Chloé Saldana. En tout cas, l'autre actrice qui joue effectivement le rôle de Neytiri. Mais il y a vraiment des similitudes, là. C'est à s'y méprendre. Mais en même temps, est-ce que les Schtroumpfs vont aussi déposer une action collective contre James Cameron pour inspiration? La question se pose. Hey, Britney Spears nous ramène avec un de ses premiers classiques. Baby One More Time, ça s'en vient au retour à Viva.
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À chaque midi, je vous invite à me faire une petite demande spéciale pour saluer votre gang du bureau. Ça me fait toujours plaisir de vous savoir à l'écoute. On se déplace aujourd'hui du côté du Bas-Saint-Laurent dans une petite pharmacie au Bic, la pharmacie Family Prix Pierre-Luc Michaud, toujours à l'écoute. Je vous envoie ce souvenir de 90 avec Vanessa Paradis.

0: Le Lunch, c'est vraiment un show interactif où je vous pose une question puis vous répondez au 1-866-567-2346, 1-866-56-RADIO. Je vous ai demandé, est-ce que vous êtes veuve des séries? Est-ce que vous avez maintenant des soirées à occuper? Les réponses sont assez variées. Je salue Kim Roussel de Thetford qui dit, ben moi, je commence mon jardinage quand les séries commencent. Je m'installe dans le sous-sol, je fais du rempotage, je prépare mes semis. Ah, c'est cool. C'est une bonne idée. Puis on peut passer du temps, s'il vous plaît, là-dessus. Joanie Charette de Drummond, salut, elle dit, le garage est prêt pour mes ateliers de peinture avec mes chums de filles. Hey, ça, c'est cool, s'organiser des affaires de même. Quand on est plusieurs, là, à devoir quitter le salon pour pas entendre crier. Marie Strudel de Rouen, elle s'en va pas. Elle dit, c'est le fun quand le printemps puis les séries arrivent. Je peux passer du temps pour regarder du hockey puis connecter avec mes boys, mon chum et mes deux gars. Ah, c'est cool, ça. Ben, toutes les raisons sont bonnes. Brandy et Monica nous ramènent en 98, juste avant le bug de l'an 2000. Au retour, The Boy Is Mine dans le Lunch 80-90-2000. À Viva!
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chaleur au Québec, mais quand le soleil se pointe, notamment pour les journées qui rallongent simplement, ben nous, on ramène du Bob Marley, ça fait toujours du bien. Je m'appelle Jerry Castonguay. Il y a Diane qui s'en vient avec votre playlist pour l'après-midi au travail. Et d'ici là, c'est Bryan Adams avec Me Voilà. Passez un excellent lundi après-midi et ne ratez pas la fiesta. Pas la fiesta. Viva la Casa dès 16h aujourd'hui à Viva.

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mondiale également. Alors, j'aurai l'occasion de vous en jaser et je veux vous faire un retour sur les fameux anxiety bags. Alors, les trousses qu'on se prépare pour essayer de gérer notre anxiété. On a demandé l'avis à une professionnelle. Qu'est-ce qu'elle pensait de cette grosse tendance sur TikTok actuellement?

Les deux frères dans Vivant l'après-midi, les deux frères qui avaient de quoi popper le champagne au cours de la dernière semaine parce qu'ils ont donné leur dernier spectacle de la tournée Science Humaine, puis il y a eu plus de 40 000 personnes qui sont venues triper avec eux autres. Et sur les réseaux sociaux, ils nous ont mentionné que là, ben ils étaient en route vers de la nouveauté. Ça a l'air qu'il y a beaucoup de beau qui s'en vient, dont un nouvel album. Ils ont bien hâte de nous faire découvrir tout ça et de nous en dire plus. Alors, je reste à l'affût pour vous autres, ça c'est certain. Puis, hey, sur une note un petit peu plus personnelle, je vous ai pas compté ça, c'était avant midi, mais j'avais de quoi popper le champagne, moi aussi, en fin de semaine. Ben, pas dimanche pour la fête des mères, ça, c'était une autre occasion, on l'a popé aussi, mais samedi aussi, j'en ai ouvert une. Ben oui, hey, ça a fait 23 ans que je faisais mon métier. J'ai comme retrouvé mes anciens contrats. Je voulais savoir c'était quoi ma date anniversaire. Et le tout premier contrat radio que j'ai signé, c'était le 9 mai 2020, 2003. Quand même! Alors, 23 ans, vous jasez. Très contente. Quinzaine d'années déjà au sein de la grande famille d'Arsenal Média. Fière propriétaire de la radio que vous écoutez en ce moment, Viva. Et je m'en souhaite bien d'autres. En votre compagnie, tout ça, ça passe tellement vite, là. Ça n'a pas de bon sens. Alors, merci beaucoup pour tout ça, ces belles émotions-là. Merci toujours de m'accueillir avec vous autres. C'est vraiment le fun. Roxette s'invite parce que si c'est Viva, la musique, c'est juste du beau avec It Must Have Been Love à Viva.

Le gros succès de Clément Jacques et Marie-Mé, version francophone de Picture, ça s'en vient à Viva. Et Clément Jacques remet ça aujourd'hui avec une nouvelle adaptation avec le grand Patrick Normand. Je vous en parle dans un instant. Pour tout de suite, voici Matt Lang à Viva.

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0: gros succès cette chanson qu'on vient de s'offrir à Viva, la relecture francophone de Picture à la sauce Clément Jacques, accompagnée de Marie-Mé, une pièce qu'on retrouve sur le plus récent album de Clément Jacques, Iris. Et là, il remet ça aujourd'hui avec la sortie d'un tout nouveau vidéoclip sur la version française d'une adaptation d'une chanson de Cat Stevens, Father and Son, qu'il fait avec Patrick Normand. C'est du bonbon d'abord, cette version-là, qu'on retrouve également sur son disque Iris. C'est la deuxième adaptation qu'il fait, et ce sont les deux seules adaptations, d'ailleurs, qu'on retrouve sur l'album. Par la suite, ce sont des chansons officiellement conçues par Clément et de son cru. Alors, le vidéoclip est de toute beauté. C'est en noir et blanc que ça se passe. C'est beau de voir Patrick Normand parler à Clément Jacques comme si c'était son garçon. Le message est extraordinaire. C'est juste du beau. Et je vous invite d'aller découvrir ce vidéoclip-là aujourd'hui. Clément Jacques a fait un appel également à ses fans parce qu'il dit que c'est des demandes qui se faisaient faire. Oui, il se promène en formule full band un peu partout, mais il veut faire également à travers ça des plus petites salles de 30 à 40 personnes, des pubs, quelque chose de plus intime. Alors, il vous invite à aller taguer là, des places que vous aimeriez, où vous aimeriez le voir sur ses réseaux sociaux. Alors, répondez à l'appel. Olivia Dean à venir à Viva. Restez là.
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nous a fait la connaître, hein, qu'elle nous avait interprétée avec succès à Star Academy. Et là, évidemment, le succès n'a pas arrêté pour Catherine Sans Regret, qui enfin nous offre son premier album depuis vendredi. Vous pouvez vous procurer ce tout premier disque de cet artiste plein de talent, « J'écris les problèmes qu'on est en train de laisser à nos enfants ». Alors, c'est le titre de ce premier album. Et elle l'a présenté en grande première du côté de Montréal à l'Espace Saint-Denis en fin de semaine. Ça a été un grand succès. Le samedi, elle était là. Elle est en supplémentaire hier. Et prochaine date au calendrier, c'est cette semaine, 16 mai, du côté de Québec à l'Impérial Bell. Alors, vous pouvez la suivre sur catherinesansregret.com. Et elle travaille en plus en collaboration avec Roxane Bruno pour son spectacle. Notre prochaine invitée, bientôt, on fêtera les 3 ans où elle nous a quittés. Ça s'est passé le 24 mai 2023 à l'âge de 83 ans. Tina Turner, elle s'invite avec un de ses plus gros succès en carrière, What's Love Got to Do With It? Parce qu'ici, c'est Viva la musique.

0: NSYNC et I Want Your Back. Vous voulez pas manquer ça. Et le hit qui pop pour ce début de semaine nous sera servi par les Bungles. Et là, on parle vraiment d'un bon classique, là. Ouais, doublé d'un excellent classique. Walk Like an Egyptian. À venir, à Viva. Un gros merci de nous choisir. Restez là.
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Céline Dion et dansons dans Viva l'après-midi. Céline qui est attendue hein, du côté de la France pour son grand retour. Elle a choisi Paris, vous le savez, on en a longuement parlé en septembre et octobre prochain pour 16 dates. Et là, Billboard France s'est intéressé aux retombées économiques que va rapporter cette série de concerts parisiennes à la Défense Arena, la part de Céline Dion. Alors, on parle ici que pour ces 16 spectacles, il pourrait y avoir des retombées qui pourraient rapporter entre 570 millions et 1 milliard d'euros à l'économie. Alors, on parle ici de 900 millions canadiens à 1,6 milliard de dollars canadiens. On est bien content du côté de Paris que Céline ait choisi, évidemment, la France pour ses 16 représentations. Et ce n'est peut-être qu'un début. On espère bien qu'elle va se promener puis qu'à un moment donné, elle va

Un groupe hard rock légendaire annonce son retour sur disque accompagné d'une tournée aujourd'hui. Je vous en parle dans un petit instant. Également, surveillant en musique, William Cloutier avec Zach Chico. Juste avant, c'est Marc Dupré qui s'invite avec Danser la nuit. Diane Simard en place avec vous autres jusqu'à l'arrivée de Viva la Casa. Je vous souhaite un bon début de semaine. À Viva!

réaction forte de William Cloutier et de Zach Chicot, hein, où on dansait autrefois dans Viva l'après-midi. Et probablement que vous avez dansé là-dessus, là, dans le temps, jadis, naguère, vous rappelez-vous?

en gang. Elle mettait son album de Deep Purple. Je me rappelle de ça quand j'étais plus jeune. Ben, il y en a eu plusieurs, des albums, pas juste un, mais très populaire dans la décennie 70-80. Alors, le légendaire groupe Deep Purple annonce son retour aujourd'hui. Alors, le groupe Hard Rock légendaire va sortir son 24e album studio Splat la même journée que Madonna, le 3 juillet prochain. Et c'est pas tout, on annonce une tournée mondiale de 86 dates qui va débuter en Finlande le 11 juin pour se terminer à Mexique.

0: ne pas à venir avec David Guetta sur Save Me Tonight à Viva.
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Bonnie Tyler s'invite avec un de ses plus grands succès en carrière et on a eu des nouvelles de la chanteuse de 74 ans la semaine dernière parce qu'elle a dû être opérée d'urgence du côté du Portugal où elle y a une résidence secondaire. Et là, ben vendredi qui vient tout juste de passer, son agent nous a donné des nouvelles et il a dit que les médecins de Bonnie Tyler l'ont placée dans un coma artificiel pour favoriser son rétablissement. Alors là, il demandait aux gens de respecter son intimité et la famille est aussi en ces moments difficiles. Alors, son entourage avait aussi, dans un premier temps, annoncé qu'il y avait eu une intervention dans son cas, une opération intestinale d'urgence qui s'était bien déroulée, mais on n'avait pas mentionné là, qu'elle avait dû être dans un coma artificiel pour l'aider dans son rétablissement. Alors, on a dit qu'elle était en convalescence. On surveille évidemment son état de santé. On lui souhaite prompt rétablissement. Elle qui devait entamer le 22 mai prochain une tournée qui devait l'amener notamment là, en Autriche, au Royaume-Uni et en Allemagne également. On se l'offre avec un de ses plus grands classiques en carrière qui a dépassé au début de l'année 2026 le milliard d'écoutes sur Spotify. Voici Total Eclipse of the Heart à Viva.

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des Beatles. Si vous allez faire une virée à Londres en 2027, eh ben vous pourrez aller visiter le tout premier musée dédié aux Beatles sur le site de leur dernier concert public au Three Savile Row. Alors, au cœur de Londres, on va ouvrir les portes au public l'année prochaine. Ça va offrir aux fans vraiment, dit-on, l'occasion là, dans le communiqué de découvrir l'endroit où Paul McCartney, John Lennon, Ringo Starr et George Harrison ont enregistré leur dernier album Let It Be et où ils ont donné leur dernier concert directement sur le toit. Et les fans pourront monter sur le toit pour revivre le tout dernier concert public du groupe qui a eu lieu en janvier.

0: réception du studio au sous-sol où ils ont enregistré Let It Be. Alors, ce sera à surveiller ce mythique endroit qui ouvrira ses portes en 2027 pour les Beatles. Bruno Mars à venir avec I Just Might à Viva.
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0: On les voit beaucoup passer sous le nom de Anxiety Bags, trousse contre l'anxiété ou encore Panic Attack Kits, trousse en cas d'attaque de panique ou Calm Down Kits. Quoi qu'il en soit, c'est à peu près la même affaire sur TikTok. C'est très populaire. On s'en est déjà parlé. C'est une espèce de trousse dans laquelle on met stylo, carnet, un jouet sensoriel pour occuper les mains, de l'acétaminophène, des huiles essentielles, des bonbons. Alors, tout ce qui fait que si à un moment donné, vous avez comme une attaque de panique ou une petite anxiété, vous pouvez ouvrir ce sac-là, prendre ce qu'il contient, puis ça vous apaise, ça vous fait du bien. Alors, on a demandé à une experte dans la presse en fin de semaine ce qu'elle en pensait. Est-ce que c'est bon ou mauvais? Alors, la psychologue Dr. Nadia Gagné, c'est justement, elle s'est mouillée sur le sujet. Elle dit que oui, c'est bien pour le moment présent pour réussir à s'ancrer. C'est correct, mais c'est comme un raccourci. Ça nous aide maintenant, mais à long terme, il faut se trouver des astuces pour réussir à apprivoiser ses émotions. Elle dit, si vous en avez besoin deux fois par année, quand vous allez voir un spectacle ou vous entrez dans une foule, il n'y a pas trop de soucis. Mais à un moment donné, il faut gratter un petit peu plus loin et savoir pourquoi on se met à faire des crises d'anxiété pour essayer de régler le problème puis de se débarrasser de sa trousse anti-anxiété. Alors, c'est fort intéressant tout ça. Une façon aussi de se calmer, de se faire du bien, c'est de s'offrir la meilleure musique. Et ça se passe à Viva avec Timbaland maintenant.
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0: 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Max McNown en réserve dans un instant. Viva, restez là.
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Dufour et on va-tu prendre une marche dans Viva l'après-midi? Sarah Dufour qui a fait un bel hommage à sa mère hier sur ses réseaux sociaux, celle qui est partie il y a quelques années en 2021. Alors, elle a mentionné « Bonne fête des mères à toutes les mamans

en arrière-plan une magnifique chanson de Sarah Dufour qui s'appelle « Ma mère » que je vous invite à aller découvrir. Sarah Dufour qui était du tricheur la semaine passée et tous les fonds amassés par les 5 participants allaient directement à Enfants Soleil. Et cette semaine, c'est le dernier droit de Guy Jodoin à l'animation du tricheur, donc 15 saisons pour lui. Alors, je vous rappelle avec Claude Legault, Fabien Cloutier, Léane Labrèche-Dor, Eve Côté, Christian Bégin. Alors, ça a l'air que vendredi, là, pour sa dernière, il va y avoir pas mal de surprises au menu. Alors, ce sera à surveiller. Notre prochain invité, lui, eh ben, il sera intronisé au Rock and Roll Hall of Fame cette année. Voici Phil Collins et Sousou Dio à Viva.

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1: Patrick Langlois doit être tout sourire face à la victoire du Canadien contre les Sabres de Buffalo hier. 6-2, évidemment, go Habs go, même si on n'est pas des fans finis, on n'a pas le choix de se laisser emporter par l'engouement. Il s'en vient avec Julie Dupage dans un instant pour la première édition de la semaine de Viva la Casa. Alors Diane Simard vous souhaite un bon retour, on se rejase demain. Tout de suite après, on part ça de même. Bye bye!

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8: Bonjour, ici Michel Scarpino. Voici le bilan de l'actualité. Santé Québec procède aujourd'hui à son premier test à grande échelle du dossier santé numérique. Plusieurs défis techniques ont été rencontrés lors du lancement, notamment des problèmes de latence et une panne majeure de 2 heures en Mauricie ce matin. La bande passante a été augmentée, mais des interruptions intermittentes persistent. La ministre de la Santé, Sonia Bélanger, se dit satisfaite du déploiement, malgré les ajustements encore nécessaires. Elle a affirmé qu'une transformation de cette envergure amène son lot d'anomalies, mais que des solutions sont en cours. La Fédération interprofessionnelle de la santé exprime toutefois des inquiétudes face à la surcharge des équipes de soutien et aux problèmes techniques, comme des retours au papier dans certains milieux. De plus en plus de Canadiens estiment que la croissance économique devrait passer avant la protection de l'environnement dans la politique énergétique du pays. Selon un nouveau sondage de l'Institut Angus Reid, 61% des Canadiens considèrent désormais la croissance économique comme la priorité absolue de la politique énergétique. La question proposait 2 options concernant la priorité que devrait suivre la politique énergétique fédérale, la croissance économique ou la protection de l'environnement. Il s'agit d'un changement dans l'opinion publique par rapport à il y a 7 ans, lorsqu'à la même question, 55% des Canadiens avaient affirmé que l'environnement devait être la priorité absolue de la politique énergétique. Et puis le président Trump a averti aujourd'hui que le fragile cessez-le-feu avec l'Iran est sur le point de s'effondrer. Il a rejeté la dernière proposition iranienne qu'il a qualifiée de foutaise, malgré certaines concessions sur le programme nucléaire. L'Iran exige la fin du blocus américain et la levée des sanctions avant d'entamer des négociations, alors que les États-Unis insistent pour un retrait complet des matières nucléaires. La situation est tendue autour du détroit d'Ormuz, crucial pour le transport mondial de pétrole, qui est toujours contrôlé par Téhéran. C'était vos actualités Arsenal Média.
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5: Viva la Casa! 16h, là, vous souhaite un bon lundi après-midi. Bien heureux de vous retrouver et de surtout vous accompagner jusqu'à 18h. Viva la Casa! C'est Pat et Julie. Comment tu vas?
6: Je vais super bien, toi, Pat.
5: Ah, oh, oui.
6: Non
5: seulement ça va bien, c'est un super de soulagement de te retrouver comme ça. Et ça va être mon mot du jour.
6: Mon Dieu, j'en demandais pas tant.
5: Mon mot du jour, enfin. On dirait que j'avais enfin hâte à ce que le week-end se termine. Et c'est rare qu'on dise ça, mais tu sais, le genre de week-end, le genre de fin de semaine où on a des trucs back-à-back. C'était cordé. J'avais besoin que la semaine commence pour me reposer de mon week-end.
6: Ben écoute, c'est ben tu m'envoies ravi parce que je suis bien contente que tu sois content d'être de retour avec moi.
5: Ben, ça aurait pu être n'importe qui, hein,
6: Julie. Ben là. Tu commences si bien.
5: Ben, je sais.
6: Non, mais moi, je vais pas te voler ton enfin, mais c'est un petit peu dans la même veine. Tu sais, ça a été occupé ce week-end. Et... ça a été feu roulant. Ça a été le fun, là. Vraiment, vraiment le fun. Mais il y a eu tellement de choses que là, j'ai l'impression que OK, on commence la semaine et non pas qu'on va se reposer, là, c'est pas ça, mais...
5: Mais moi, je pense que oui, je pense que je vais...
6: Regarde, vendredi soir... Mais là, j'espère qu'on va pas dormir.
5: pas d'ici les deux prochaines heures. Mais ce soir, je te jure que mon plan, c'est juste de me coucher comme à 8h15. Tu sais, il y a des soirs comme ça là, où tu sais que tu as tellement eu une grosse fin de semaine. Évidemment, hier soir, on s'est couché tard pour les raisons qu'on connaît, canadiens. Moi, le dimanche soir, d'habitude, j'aime ça, finir ça quand même un peu plus relax, c'est partir la semaine du bon pied. Non, vendredi, dimanche, fête des mères, j'avais des funérailles, j'avais un mariage, j'avais un gala, j'avais du ménage à faire parce qu'on était en rénovation dans le sous-sol et ça commence cette semaine. J'avais une semaine, je te dis, j'ai pas eu 3 minutes.
6: De ton week-end?
5: Oui.
6: Ben moi aussi, ça a été un peu comme ça. J'avais un tournage et puis ben c'était la fête des mères. La fête des mères, il y a quand même beaucoup de choses. Hein? On avait un party, j'ai vu ma tante, c'était son anniversaire. On a vu de la famille, ma mère était là. Ça a été vraiment le fun, en fait.
5: Ben,
6: vraiment
5: tant mieux.
6: Le fun.
5: Et on va en parler. Je pense qu'on a plein d'histoires pour les deux prochaines heures. Et tu sais, j'ai fait un soupir de soulagement. Et c'était senti et c'était sincère parce que je trouve que la fête des mères...
6: Trouves ça stressant, hein?
5: Je trouve que de toutes les fêtes, c'est celle où on a le plus de pression. Et à plein d'égards. Et je sais pas si vous êtes d'accord avec moi. Est-ce que vous la trouvez stressante, cette fête-là? Je vais vous dire pourquoi. Je trouve que pour moi, même avant Noël...
6: Je trouve que tu exagères un peu.
5: Fête des mères, non, je vais t'expliquer. J'ai plein de raisons. J'ai sorti mon calepin. J'ai une liste de raisons pour lesquelles je pense que c'est la fête la plus stressante. Je l'aime, mais c'est stressant. Je vous en parle après. Morgan Wallen et Tate McRae. À Viva. Bon lundi après-midi.

0: Alors, permettez-nous de vous souhaiter une joyeuse fête des mères à toutes les mamans qui le célèbrent. Et tu sais, mère, c'est une définition assez large, hein?
1: Oui, parce qu'il y a celle qui joue ce rôle de
0: exactement,
1: maman aussi.
0: Qui est bien
1: important.
0: Et c'est pour ça, des fois, que ça peut être stressant, cette fête-là. Je trouve que la pression en tant qu'enfant là et en tant que mari, je dis pas nécessairement que c'est une mauvaise pression, soit dit en passant, mais je trouve quand même que c'est une journée où faut s'assurer d'arrimer notre calendrier, nos intentions, nos appels, nos cadeaux, etc. Parce que je trouve que c'est important.
1: Oui, c'est important, mais
0: c'est peut-être pour ça que je la ressens, la pression, tu sais.
1: Oui, mais tu dis, pour moi, c'est la fête la plus stressante. Mm-hmm. Tu mets ça au devant de Noël. Noël, c'est une période en plus, là, tu sais, c'est quand même sur plusieurs jours, là, tu sais, les célébrations.
0: C'est un stress. Oui, c'est un stress différent. Puis je vais t'expliquer pourquoi. C'est sûr que Noël, c'est stressant simplement parce que, tu sais, on se promène, on fait de la route, on voit, les enfants sont fatigués. Tu sais, c'est une période qu'à la fin, ça a été le fun, mais c'était fatigant. La fête des mères. Et là, je sais que je parle pour plusieurs personnes à l'écoute présentement. C'est souvent, tu sais, des familles reconstituées. Et donc, moi, tu sais, je parle pour moi, mes parents sont divorcés, j'avais 6 ans. Mon père est avec la même femme depuis que j'ai 6 ans. Elle n'a pas eu d'autres enfants. Ils ont essayé, mais n'ont pas été capables. Et donc, nous sommes ses enfants.
1: Et fait que c'est comme si tu avais 2 mamans.
0: Et elle a joué un rôle de mère, là.
1: Ouais.
0: Évidemment, on a aussi notre vraie mère. Ensuite de ça, souvent, ben, ça va être la mère de votre conjoint ou votre conjointe. Et la mère de vos enfants. Et donc, c'est pas inhabituel pour une personne d'avoir 4 mamans à célébrer dans une journée où on a 3 repas. Mm. Et donc, inévitablement, tu dois comme jongler l'horaire. Et je sais que peu importe qui est la maman, elle comprend, mais je sais qu'il y a aussi un petit peu de tristesse, puis qu'il y a des fois une hiérarchie même dans les repas. Tu sais, hey, on déjeune ensemble, on brunch ensemble, on dîne ensemble, on soupe ensemble. Quelle est la meilleure plage horaire? Je trouve que c'est tough. Et en tant que papa, là, ben, faut aiguiller ses enfants pour s'assurer qu'ils font la bonne affaire pour sa mère.
1: Oui, mais t'en es-tu bien sorti? T'as-tu assuré?
0: Benjamin, je te dirais l'échapper un peu. Je suis allé lui acheter des fleurs, je suis allé lui acheter une carte et il a attendu à 5h30 hier soir avant de lui donner. Il a fallu que je dise à Marie-Ève, en passant, il y a des fleurs puis il y a une carte pour toi, là. Je sais pas qu'est-ce qui niaise.
1: Pourquoi il attendait comme ça?
0: Je sais pas, parce que c'est un branleur, parce que 15 ans, parce que c'est un ado qui se traîne les pieds.
1: Il procrastinait même la fête des mères.
0: Oui. Puis là, Marie-Ève, je le voyais qu'elle était triste. Puis elle est comme, hey, inquiète-toi pas, attends. Mais non, je trouve que c'est stressant. Et ensuite de ça, il y a un autre niveau de pression. Pression réseaux sociaux. As-tu déjà remarqué? Tu ouvres tes réseaux sociaux et là, tout le monde met des photos de leur mère. Et là, ensuite de ça, moi, regarde, je sais que Marie-Ève, elle n'aime pas ça quand je mets des photos d'elle sur les réseaux sociaux. Donc moi, mon cadeau de fête des mères, c'est de pas mettre une photo d'elle. Mais là, j'ai l'air ingrat parce que j'ai pas dit que ma femme, c'était la meilleure mère. Puis j'ai pas mis une photo de ma mère, mais en même temps, je sais que c'est touchy. Je sais que c'est touchy parce que si je mets une photo de ma mère, puis pas ma belle-mère, mais là, OK, je fais de la peine à quelqu'un. Je te dis, il y a de la pression.
1: Mais on est toute une gang de personnalités à l'avoir fait. Puis moi, je le fais chaque année. Puis c'est repris dans le Journal de Montréal, des choses comme ça. Puis c'est vrai qu'il y a une sorte de pression. Puis en même temps, moi, maman, c'est ce que je préfère faire au monde. Puis ma mère, je la trouve extraordinaire. Fait que j'ai décidé de faire une petite publication. Mais bon, ça n'engage que moi.

0: Je suis content que c'est terminé. Je suis surtout content qu'on a célébré toutes ces mamans qui le méritent amplement. Je vous jure qu'il n'y aura pas autant de stress à la fête des pères. Donnez-moi un boc de bière, moi, je vais être bien content.
1: C'est vrai que la fête des pères, souvent, ça passe un peu plus dans le beurre. Hein?
0: Oui, un petit peu. Mais c'est peut-être parce qu'on n'a pas porté des enfants pendant 9 mois. Et donc, peut-être que c'est bien normal.
1: Ben, moi, je trouve que c'est normal. Ben, je ne dirais pas le contraire.
0: Julie, on en a souvent parlé. Je sais que toi et moi, nous l'avons.
1: Oui.
0: Et on n'est pas seul. Pas mal tout le Québec en ce moment, connaisseur ou indifférent, anglophone, francophone, on dirait que tout le monde capote et tout le monde a la fièvre des séries. Et je suis tombé sur un article de la presse ce matin qui j'ai trouvé vraiment, vraiment fascinant. Comment l'expliquer, cette fièvre de série, cette fièvre des séries-là? Vous allez peut-être être surpris d'apprendre depuis combien de temps que c'est qu'on l'utilise, cette expression qui existe depuis quand même un bon moment. On vous en parle et on parle CH tout de suite après Marc Anthony. Voici I Need to Know. À vivre à la Casa. Bon retour à la maison.

0: vous demanderai pas ce que vous avez fait hier soir. On a une bonne idée. J'imagine qu'il y en avait plusieurs devant leur téléviseur. Ça a été un match super excitant.
1: Incroyable.
0: Le Québec au complet a cette fièvre de commerce, aux voitures, à ce qui se raconte au bureau quand on arrive le matin. C'est absolument incroyable ce qui se passe. Surtout que là, ben, on dirait que ça commence à sentir de mieux en mieux. Le Canadien joue super bien.
1: Ben hier, j'ai l'impression que c'était leur plus beau match, indépendamment du score là, qui était vraiment en leur faveur. Là, c'est évident, c'est 6-2 là, finalement. T'sais. Donc, c'est un score impeccable. Mais j'ai trouvé que le niveau de jeu, c'était le meilleur de toutes les séries. Là.
0: Et donc, es-tu d'accord? Dirais-tu, ben, les deux derniers matchs, Canadiens ne fait qu'une bouchée des Sabres de Buffalo qui doivent chercher des solutions en ce moment. Et donc, ça se passe très bien. Et on dirait que plus on avance, eh bien, plus cette fièvre se propage. La fièvre des séries, l'expression que j'utilise depuis quelques semaines, que j'ai évidemment pas inventée. Sais-tu depuis combien de temps ça existe?
1: Ça fait longtemps.
0: Ouais, j'ai été vraiment étonné de voir ça dans la presse. On demandait au sociologue Nicolas Moreau et au professeur de littérature Benoît Melançon. Il raconte que dans la presse écrite, dès les années 1930, on parle de la fièvre du hockey. Ça fait presque 100 ans qu'on utilise cette expression-là. Et à la fin des années 60, c'est là où on voit apparaître la fièvre des séries. L'expression devient ultra populaire. Et bien évidemment, ça fonctionne parce que les séries sont au printemps. C'est une fièvre printanière. Et il y a comme une liaison entre les deux choses, la renaissance du printemps et ce qui se passe avec le hockey. Et honnêtement, je trouve ça fou de voir à quel point c'est ancré en nous.
1: Ben c'est ancré en nous, ça nous rend vivants aussi, je trouve. Hein. Il y a comme un sens de la communauté énorme. Puis comme tu dis, on ne parle que de ça, c'est la conversation centrale.
0: Et c'est drôle parce que tu sais, on parle souvent de la religion du hockey, évidemment. Au Québec, on a un héritage très, très religieux. Et il y a quelque chose qui s'apparente à la religion quand le Canadien se rend à cette série de printanières et qui avance. Puis, tu sais, tu regardes là, au Centre Bell, on entend Diane Bibeau avec l'orgue qui fait religion aussi. Donc, il y a quelque chose qui est ancré en nous, qui est depuis toujours et qui renaît une fois de temps en temps, j'ai l'impression.
1: Oui, puis même sur juste autour du Centre Bell, ils ont mis plusieurs écrans. Ils en ont mis même
0: un troisième maintenant.
1: De plus. Et l'ambiance est incroyable aussi. Je pense que c'est une chose d'être au Centre Bell, mais c'est presque pas aussi le fun, mais presque que d'être juste à l'extérieur aussi.
0: Et c'est rendu, tu sais, comme n'importe qui est comme nouvel arrivant au Québec, là, ça doit faire partie du test de bien comprendre la culture du hockey, la culture du Canadien, pour vraiment connaître et comprendre notre identité. Et on dirait qu'à ce temps-ci de l'année, ben, encore plus, c'est un petit peu plus exacerbé.
1: Ben, je pense que pour toute personne, tu sais, moi, pour avoir vécu, tu sais, dans deux pays différents, puis avoir été parachuté là, c'est vrai que quand tu t'intéresses au sport un peu national et aux équipes, tout ça, on dirait que tout d'un coup, c'est comme une espèce de porte d'entrée beaucoup plus facile pour comprendre les mœurs, pour comprendre beaucoup de choses, en fait.
0: Ta mère québécoise, ton père français, est-ce que lui, on a dû lui apprendre le hockey? Est-ce qu'il a compris que c'était important puis il avait besoin de son jersey?
1: Ah, ben, lui, dès qu'il est arrivé au Québec, en 69, dès qu'il est arrivé ici, il a tout de suite aimé le hockey, puis c'était justement les grandes années du hockey avec des grands, grands joueurs. Oui. Et papa adore le hockey, vraiment. Et il s'y connaît pas mal autant que toi, Pat.
0: Oui.
1: Ah oui. Vraiment. Vraiment.
0: Moi, je suis né dedans, mon père, fan de hockey, détenteur de billets de saison. Lui avait 30 ans, il avait des billets de saison, mon père.
1: Et
0: donc,
1: du
0: Forum au Centre Bell, toujours trippé là-dessus. Et donc, on est né là-dedans. J'ai des photos de moi plus jeune. Il m'amenait aux pratiques du Canadien. J'ai des photos de moi avec Larry Robinson puis Matt Naslund. Et donc, ça, pour moi, là, tatoué sur le cœur. C'est pas pour rien que j'ai ma barbe des séries. Je suis en train de mettre des bouchées doubles pour Lane Hudson.
1: T'es bien le seul parce que les joueurs du Canadien, ils ont pas de barbe.
0: Ben, c'est ça. Lane Hudson, il essaye.
1: Je suis là
0: pour lui. et c'est drôle parce que cette folie de hockey est en train d'affecter notre consommation d'eau.
1: Exactement.
0: Ni plus ni moins. Comment? Ben, on vous raconte ça tout de suite après Marc Dupré. Jusqu'à 18h, Pat et Julie qui vous accompagnent. À Viva.

0: Les Cowboys fringants, évidemment, à Viva la Casa. Marc Dupré s'en vient un petit peu plus tard à l'émission. Je me suis excité, je regardais un mauvais œil.
1: Pat, tu parlais tout à l'heure de la fièvre des séries qu'on a et tout ça, mais savais-tu que ça influence même la consommation d'eau des Québécois, ça, la fièvre?
0: Moi, je pense que ça affecte la consommation de bière des Québécois.
1: Peut-être aussi un peu, mais on parle vraiment de consommation parce que jusque dans la salle de bain et une consommation qui est à son pic juste avant la mise au jeu initiale, où probablement que les gens vont se verser un verre d'eau, passent à la salle de bain, tout ça. Et après chaque période, il y a une hausse.
0: Non, mais ça, c'est les toilettes qui... c'est les chasses d'eau, tout le monde...
1: C'est les chasses d'eau, puis c'est les gens aussi qui ont crié qui vont à se servir de l'eau, peut-être de la bière aussi.
0: Ouais.
1: Mais là, mettons qu'on dit de l'eau aussi. Donc, une hausse de 18 % après la première période, de 17 % après la deuxième, et finalement de 20 %. Donc, on se retient, on veut pas quitter notre téléviseur ou quoi que ce soit, et puis à chaque fin de période, puis à la fin du match, ben voilà. Ta voix est mieux, d'ailleurs, toi.
0: Oui, ça...
1: Tu sais,
0: oui.
1: T'avais la voix très éraillée, fait que tu t'as appris, là, tu t'es un peu...
0: Je me calme. En fait, c'est que je fais des vocalises avant les matchs.
1: Elle est bonne.
0: Hier, c'était la fête des mères dans son calepin. Julie nous parle du geste touchant de son fils pour célébrer sa maman. Et Nathalie Brulia s'en vient dans un instant avec Thorn à Viva. Bon lundi.
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0: Qui sont à l'écoute. J'espère que vous avez eu une super belle fête des mères. Première chose que j'ai faite en voyant Julie, sachant qu'elle aussi, elle est maman de deux beaux enfants, je voulais savoir qu'est-ce que ses enfants avaient fait pour elle. Elle dit, ah, tu vas voir, c'est tantôt, dans le calepin.
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2: Ben, je te l'ai raconté, Patrick, puis je l'ai raconté au micro aussi. Moi, j'ai mis du temps à réaliser que la fête des mères, j'y avais le droit aussi, ben tu sais, oui. Parce que pour moi, la fête des mères, c'était la fête de ma mère, et c'est elle que je devais célébrer. Et j'ai commencé à le comprendre quand puis de l'intégrer surtout, quand mes enfants ont, à la maternelle, puis même à la garderie, à rapporter des petits dessins, des bricolages. Puis là, tu prends conscience que, ah oui, OK, ouais, c'est à moi aussi ces honneurs-là. Sauf qu'avec le temps, justement, quand les enfants grandissent, ils font pas nécessairement des bricolage ou des choses comme ça. Fait qu'on dirait que les dernières années, tu sais, moi, j'ai une super relation avec mes enfants, on s'adore et tout ça, mais on dirait que ça s'étiolait un peu, là, tu sais, il y avait comme pas grand chose, mais on faisait un bon souper, puis ma mère est là, évidemment. Puis, tu sais, c'est toujours très le fun, mais il y avait pas vraiment grand chose pour moi, nécessairement, oui. Sauf l'amour de mes enfants, et ça a pas de prix. Ça vaut de l'or, quoi. Et donc, hier, j'ai eu l'agréable surprise. Je revenais de marcher avec le chien. Puis là, finalement, mon fils arrive avec un sac. Ma fille est là aussi. Donc, ma fille me donne la carte et j'ouvre le sac. Et c'était super mignon parce qu'il y avait un carnet, un très joli carnet pour écrire avec les couleurs que j'aime, notamment du rose. Puis là, c'était comme vraiment, vraiment touchant. Et il y avait aussi... ce qu'on appelle un diffuseur, là.
0: Diffuseur d'odeur?
2: Ben, oui, diffuseur d'odeur et une odeur qui est très, très bien, qui s'appelle le tilleul. Et je dis à mes enfants, et la carte est super beau, un super beau mot aussi, et je dis à mes enfants, mais c'est super, vous avez trouvé ça où? Et finalement, c'est mon fils qui dit, ben, je me promenais sur telle rue, j'ai vu une petite boutique, ça m'a fait penser à toi. Et je sais, maman, que t'aimes pas les odeurs trop fortes parce que ça te donne mal au cœur. Donc, écoute, il dit, je les ai toutes senties, puis celle-ci, elle me paraissait vraiment bien.
0: Wow.
2: Et puis, il dit, tu te remets beaucoup à écrire en ce moment. Et c'est vrai que tu sais j'ai plusieurs projets d'écriture et tout ça puis c'est quelque chose que je fais beaucoup et dit puis t'aimes ça prendre des notes à la main donc regarde puis c'est tes couleurs t'aimes ça le rose et tout. Là, je le regardais et là, j'ai compris que tout ça, puis ça n'enlève rien à ma fille du tout, mais tout ça venait de lui, en fait. C'est son initiative. Et moi, pour élever un fils et une fille, chez moi, c'est comme ça que ça se passe. Ma fille, c'est un grand livre ouvert. On partage beaucoup, beaucoup, beaucoup de choses et elle me raconte beaucoup de choses. Et lui, c'est plus secret, plus discret. Et je pense que pour en avoir parlé à des copines, puis c'est peut-être comme ça si vous avez un fils aussi, les gars peut-être s'ouvrent moins. En tout cas, puis c'est normal aussi qu'un gars de 19 ans, il va pas tout raconter à sa mère. Ouais, c'est ouais. Bien évident. Je le respecte tout à fait, mais moi, une des choses bien importantes, c'est de garder le lien. Tout le temps. Même si parfois, il est plus distant, mais que le lien, il soit tout le temps là. Donc, pour garder le lien, évidemment, faut que t'aies quand même des conversations à un moment donné, même si elles sont brèves, même si elles sont pas intrusives, mais il faut qu'il y ait quand même ça. Et avec mon fils, c'est toujours un petit peu plus compliqué qu'avec ma fille. Et là, ça m'a tellement touchée parce que ça partait de lui. Et tu sais, il avait vraiment choisi les choses en pensant vraiment à moi. Tu sais, c'était pas générique, là. C'était pas genre... Tu sais, il avait vraiment pensé à son truc.
0: C'était pas le bouquet de fleurs de l'épicerie puis la carte.
2: Ça me correspondait tout à fait. Et j'ai trouvé ça beau, j'ai trouvé ça touchant, mais tellement beau que j'en avais les yeux pleins d'eau. J'étais hyper émotive. Je suis allée le remercier après en catimini parce que je voulais pas faire comme si je le remerciais juste lui puis pas sa sœur. Au contraire, parce qu'ils se sont quand même mis ensemble pour m'offrir ça. Mais je suis allée comme le remercier trois fois en disant « ça me touche, tu sais que ça me touche beaucoup, ça me touche beaucoup ». Alors, tu sais, en fait, la morale, c'est que mon fils, il m'a surpris hier pour les vraies raisons puis pour les bonnes raisons. J'ai trouvé ça magnifique, magnifique. Bon. Ça me porte.
0: Tu vois, tu vas l'avoir ton lien.
2: On va l'avoir le lien.
0: Je l'ai,
2: mais tu sais, c'était comme une confirmation que ben oui, justement, on l'a vraiment.
0: De ton fils de 19 ans, je vais parler de ma fille de 10 qui me pose souvent des questions. Et évidemment, en tant que parent, on n'a pas souvent les réponses. Heureusement, on a Internet. Juliette m'en a posé une bonne hier. Je sais qu'on a été plusieurs parce qu'il était en vente à peu près partout au Québec à manger du homard. Et Juliette voulait savoir si les homards avaient mal. Elle dit, et que je ne le sais pas. Et donc, je suis allé faire les recherches. J'ai la réponse pour vous. Il y a deux écoles de pensée. Et donc, peu importe quelle école vous croyez, eh bien, vous allez peut-être vous sentir un petit peu mieux. On en parle tout de suite après Gavin James et Philippine. Pat et Julie qui vous accompagnent dans votre retour ici. À Viva, bon lundi.

0: Alors qu'on célébrait nos mamans ce week-end, j'ai l'impression qu'on a été plusieurs à manger la même chose parce qu'évidemment, c'est la saison. C'est également un classique, hein, les bannières qui, le week-end de la fête des mères, affichent tout le temps le homard à super bas prix. C'est quasiment le plus bas prix de l'année. Et donc, ben, on en profite pour manger du homard. Est-ce que ça a été ton cas, Julie?
1: Ça a été mon cas. Il était très bon, d'ailleurs. Il était super bon. Je me suis régalée. Moi, c'est une des choses que je préfère manger.
0: Oui.
1: Alors, on peut pas me faire plus plaisir à la fête des mères que ça.
0: Et même chose pour Marie-Ève. Et donc, hier soir, on avait du homard et là, Juliette m'a aidé à mettre la table. Évidemment, c'était pour la fête de sa maman. Et quand j'ai eu le temps de mettre les homards dans l'eau bouillante, parce que tu sais, c'est comme ça qu'on fait cuire du homard, c'est la tradition, on fait ça depuis toujours. Juliette me demande, hey, est-ce qu'ils ont mal? J'ai fait, je pense pas. Mais là, tu sais, en tant que papa, ça arrive souvent, on se fait poser des questions en tant que maman. Puis on n'a pas nécessairement la réponse, mais on veut vérifier. Et j'ai quand même été assez surpris de la réponse.
1: Ben, ou tu connais un peu la réponse, mais tu veux pas trop l'exprimer parce que là, tu vas...
0: Non, mais tu sais, la réalité biologique, c'est que les homards n'ont pas de cerveau centralisé comme nous. Et donc, ils ont des ganglions nerveux distribués partout dans le corps. Puis pendant longtemps, les scientifiques disaient pas de cerveau, pas de douleur. Et donc, c'est un peu ça qui était ancré. Mais là, je réalise que depuis 2021, le gouvernement britannique a officiellement reconnu que les homards, les pieuvres et les crabes sont des êtres sensibles capables de ressentir de la douleur. La Suisse a interdit d'ébouillanter vivant les homards depuis 2018. En Nouvelle-Zélande, pareil. Et donc, il y a vraiment deux écoles de pensée. Certains disent pas nécessairement parce qu'il n'y a pas de cerveau qu'il n'y a pas de souffrance. Est-ce que c'est la même souffrance comme nous, on le vit?
1: Non, parce qu'il y a une question aussi de conscience de la souffrance aussi qui se pose. Puis ça, les scientifiques, ils le savent pas nécessairement.
0: Exact.
1: Mais
0: c'est pas clair.
1: C'est pas clair.
0: Donc, regarde, je suis content de vous dire ça lundi soir, maintenant qu'on l'a tout fait. Là, c'est terminé, c'est derrière nous. Mais
1: il y a des petits trucs qui disent quand même, notamment de couper le système nerveux avant de les ébouillanter.
0: En Suisse, tu dois les assommer ou les tuer avant.
1: Oui, c'est ça. Je l'ai jamais fait ça, mais j'avais entendu dire de les mettre aussi un petit peu au congélateur parce que le
0: ça les assomme un peu.
1: Va les endormir, mais ne pas les ébouillanter, effectivement.
0: Moi, je me suis excusé avant. Je sais pas si ça a fait quelque chose.
1: Ouais.
0: Désolé, c'est terminé.
1: C'est pas super.
0: Hey, un super message pour le Québec, enregistré juste pour nous. Et je ne peux pas être plus heureux parce que je suis un grand fan. Au retour, je vous fais écouter le message qui a été enregistré pour nous par Bart et Lisa. Oui, oui, les vrais de vrais. Et Rima va être là avec Selena Gomez. Calm Down s'en vient dans un instant. À Viva!
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1: Qu'on commence ça avec une bonne nouvelle.
2: Ben oui, c'est officiel. La 36e saison des Simpsons sera doublée en québécois. Et c'est pas moi qui le dis, là.
3: Ici, Bart et Lisa Simpson pour faire une grande annonce. Il y a quelques mois, il a été annoncé que les Simpsons ne seraient plus doublés au Québec et que nous devrions tous regarder la version produite en France.
4: Ce qui voulait dire pour nous ne plus regarder les Simpsons. Ben quoi? Mais imaginez-vous donc que grâce à vous, la version québécoise fait son grand retour.
3: Oui!
1: Hey, c'est 30 000 personnes qui avaient signé une pétition contre justement le doublage uniquement en France et ça a porté fruit.
2: Et ça a porté fruit, donc ça sera sur Novo et en rattrapage sur Crave.
1: Il y a Guy Jodoin qui risque d'avoir une semaine quand même assez difficile au niveau émotion.
2: Ben, c'est sa dernière semaine à la barre du tricheur après 15 saisons. Écoute, il a fait ça quand même de 2012 à 2026. Il était excellent. Il a reçu... moi, je suis allée d'ailleurs au tricheur. J'avais adoré mon expérience. Et là, c'est sa dernière semaine. Et ça sera José Godet qui va lui succéder à la rentrée. Il va être bon, José, aussi, là-dedans.
1: Il y a Dua Lipa qui aimerait ça être 15 millions de dollars plus riche. En fait, tout le monde aimerait ça être 15 millions de dollars plus riche, mais elle a peut-être une bonne raison.
2: Mais elle réclame ça à Samsung pour avoir utilisé son image sans autorisation, donc une image qui est contestée parce que Samsung le faisait à des fins promotionnelles pour mettre en avant ce qu'ils appelaient leur TV Box. Mm-hmm. Et ce sont des internautes qui ont prévenu Dua Lipa déjà en juin 2025. Et c'était une photo qui avait été prise en coulisses, en fait, donc sans son autorisation. Et Samsung, au début, avait refusé tout arrangement, mais là, ils ont comme pas le choix. Mais ça m'étonne même qu'une grosse compagnie comme Samsung se dise « Hey, on va prendre une photo de Dua Lipa, puis elle dira rien. »
1: Bizarre.
2: C'est bizarre.
1: Je sais pas si elle va avoir 15 millions, mais elle risque d'avoir quelque chose, c'est certain.
2: Oui.
1: Ça va de mal en pis là, pour Patrick Bruel.
2: De mal en pis parce que non seulement il y avait des plaintes d'agression sexuelle déjà en France, en Belgique, 15 autres plaintes qui se sont ajoutées à ça, plus une d'une journaliste québécoise, une plainte d'inconduite sexuelle qui remonterait à 2017. Donc, il y a énormément de pression pour qu'il ne fasse pas ses spectacles, qu'il arrête même sa tournée de théâtre. Donc, à suivre.
1: Et qu'est-ce qui se passe avec Céline Dion?
2: Alors, Céline Dion, c'est drôle. Ça faisait un bout de temps qu'on n'avait pas parlé de Céline.
1: Ben oui, ça fait un beau 3 jours.
2: Eh bien, un beau 3 jours, oui, exactement. Ces concerts, on s'entend qu'il y aura beaucoup d'appelés, mais peu d'élus pour ces concerts. Donc, il y a des fans qui ont eu cette idée que je trouve assez brillante, un peu comme a fait Taylor Swift, qui réclame une diffusion de ces concerts au cinéma, ne serait-ce qu'au cinéma, qui disent mais justement, faites une captation de ça et au moins, on va payer, mais on va aller la voir au cinéma. L'expérience n'est pas tout à fait pareille, mais pas mal moins chère.
1: Regarde, je suis convaincu que l'équipe de Céline y a pensé. Laissez-la gérer ses affaires. Hein? Et on termine avec Dua Lipa.
2: Et on termine, non, avec Billie Eilish.
1: Ah oui, excuse-moi.
2: Dua Lipa, on en a parlé.
1: Écoute, j'ai la bonne toune au moins.
2: T'as la bonne toune. Ben, il y a son documentaire, son film tourné aussi par James Cameron, Hit Me Hard and Soft. Et dans ce documentaire-là, on voit beaucoup de fans qui filment. Mmh. Et il y a beaucoup de concerts de plus en plus où on interdit les cellulaires, notamment Bruno Mars qui interdit ça pour que les gens aient une vraie expérience. Elle défend l'utilisation des téléphones pour la filmer durant ses concerts. Elle comprend tout à fait ça. Puis elle dit, vous savez quoi? Moi, là, j'aurais pas de carrière sans Internet.
1: Wow.
2: Donc, je comprends son point.
1: Au retour, c'est l'énigme du jour. Est-ce qu'elle est facile, médium ou difficile, Julie?
2: Oh, je suis tellement contente de mon énigme. Parce que ça me revient. Elle est vraiment le fun.
1: Tout de suite après Blue Ridge Band.

0: Julie est souvent enthousiaste, mais je l'ai rarement vue si heureuse d'une énigme. Honnêtement, j'ai hâte de voir ça va être quoi. Elle est vraiment le fun, l'énigme, aujourd'hui, selon Julie.
1: Oui, je la trouve le fun. Puis, tu sais, comme tu peux imaginer, depuis septembre, là, depuis le 2 septembre, c'est, tu sais, je veux pas reprendre les mêmes énigmes. Donc, ça demande quand même certaines recherches.
0: Oui.
1: Puis, quand je tombe sur une énigme vraiment le fun, comme c'est le cas, je pense, aujourd'hui, je suis comme contente.
0: On est prêts, on
1: rien m'amuse. Hein. Alors, dans l'alphabet, quelles sont les lettres les plus vieilles? C'est ça.
0: C'est ça la question.
1: C'est ça. Dans l'alphabet, quelles sont les lettres les plus vieilles?
0: OK. Ben, si t'avais l'air si heureuse que t'as vraiment le fun, c'est que la réponse est le fun. Parce que la question est juste normale.
1: Elle est normale, oui.
0: 1-866-56-RADIO. Si vous pensez avoir la bonne réponse, textez-la au 1-866-56-72-3... 1-866-56-72-346. Merci, je vais l'avoir. Parfait, on joue au retour la réponse. Dépêche Mode va être la musique. Alex Warren également. On va parler d'hyper-trucage et toutes les façons dont vous pouvez vous protéger. Pour tout de suite, 16h57, minutes, c'est l'heure d'aller s'informer pour savoir ce qui se passe chez nous. À Viva, merci d'être là.
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11: Bonjour, ici Michel Scarpino. Voici le bilan de l'actualité. Santé Québec procède aujourd'hui à son premier test à grande échelle du dossier santé numérique. Plusieurs défis techniques ont été rencontrés lors du lancement, notamment des problèmes de latence et une panne majeure de 2 heures en Mauricie ce matin. La bande passante a été augmentée, mais des interruptions intermittentes persistent. La ministre de la Santé, Sonia Bélanger, se dit satisfaite du déploiement, malgré les ajustements encore nécessaires. Elle a affirmé qu'une transformation de cette envergure amène son lot d'anomalies, mais que des solutions sont en cours. La Fédération interprofessionnelle de la santé exprime toutefois des inquiétudes face à la surcharge des équipes de soutien et aux problèmes techniques, comme des retours au papier dans certains milieux. De plus en plus de Canadiens estiment que la croissance économique devrait passer avant la protection de l'environnement dans la politique énergétique du pays. Selon un nouveau sondage de l'Institut Angus Reid, 61% des Canadiens considèrent désormais la croissance économique comme la priorité absolue de la politique énergétique. La question proposait 2 options concernant la priorité que devrait suivre la politique énergétique fédérale, la croissance économique ou la protection de l'environnement. Il s'agit d'un changement dans l'opinion publique par rapport à il y a 7 ans, lorsqu'à la même question, 55% des Canadiens avaient affirmé que l'environnement devait être la priorité absolue de la politique énergétique. Et puis le président Trump a averti aujourd'hui que le fragile cessez-le-feu avec l'Iran est sur le point de s'effondrer. Il a rejeté la dernière proposition iranienne qu'il a qualifiée de foutaise, malgré certaines concessions sur le programme nucléaire. L'Iran exige la fin du blocus américain et la levée des sanctions avant d'entamer des négociations, alors que les États-Unis insistent pour un retrait complet des matières nucléaires. La situation est tendue autour du détroit d'Ormuz, crucial pour le transport mondial de pétrole, qui est toujours contrôlé par Téhéran. C'était vos actualités Arsenal Média.
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3: On termine notre journée ensemble, 17h04. J'espère que votre lundi a bien été, que vous avez bien célébré la fête des mères ce week-end. Pat et Julie, pour encore une heure avec la musique de One Republic. On a du Taylor Swift dans les prochaines Depeche Mode et Alex Warren. Et on peut pas commencer l'heure sans revenir sur l'énigme du jour qui a beaucoup fait rire Julie. Tu l'aimes ton énigme aujourd'hui, avec raison.
4: Oui, avec raison, surtout quand vous allez avoir la réponse. J'ai pas regardé sur les textos, mais y a-tu des bonnes réponses?
3: Absolument.
4: Bon. Dans l'alphabet, quelles sont les lettres les plus vieilles?
3: Souvent, on fait une énigme ici, dans Viva la Casa. Il y a quelques bonnes réponses. Aujourd'hui, c'est vraiment une seule bonne réponse que tu peux accepter.
4: Oui.
3: Et je vais donner tout le crédit à la première qui a texté la bonne réponse, parce qu'une fois qu'on l'a vu, ben là, je peux plus inventer que je l'ai trouvé avant. Et il y a plein de gens sur la messagerie texte qui l'ont eu. Mais André a été le premier à dire que les lettres les plus vieilles, c'était A et G.
4: Oui.
3: AG.
4: AG.
3: AG.

0: Ça pince le cœur à lire. C'était dans le journal ce matin, des Québécois qui auraient perdu des centaines de milliers de dollars en tombant dans le panneau de publicité qui promet des rendements mirobolants. Et de plus en plus, avec la technologie, on va devoir être encore plus vigilant qu'on l'était déjà.
1: Encore plus vigilant, mais en même temps, c'est tellement difficile parce qu'avant, il y a encore quelques années, mais pas si longtemps que ça, on voyait quand même que c'était du trucage, du deepfake. Mais on voyait le trucage qu'à un certain point, là, un œil un petit peu aiguisé, puis même pas trop aiguisé, pouvait le voir. Maintenant, c'est imperceptible.
0: Et les malfaiteurs qui vont aller utiliser des gens qui devrait être digne de confiance. Des politiciens, tu sais, des vidéos avec Mark Carney qui promet un programme gouvernemental pour faire économiser, ça semble crédible. Et là, tu dis, OK, parfait. Oui, cliquez sur le lien ici. Tu sais, de la même façon qu'un vrai politicien pourrait annoncer un nouveau programme comme celui du CELI. Et ça serait normal et potentiellement réaliste.
1: Oui,
0: et
1: parce que le lien, en plus, souvent, il est relié à un article de journal. Donc, on pense que c'est vrai. On pense que tout ça est en bonne et due forme. Et pourtant, c'est vraiment des arnaques incroyables. Il y a Luc Poirier aussi qui a été... Luc Poirier, bon, on s'entend, il est quasi milliardaire, là. Et... on aimerait peut-être avoir sa carrière. Fait qu'il y a des gens qui se sont fait flouer justement en voulant imiter ces trucs. Et puis finalement, ben ils sont tombés dans le panneau. Puis beaucoup ont perdu 100 000 $ et plus. C'est énorme. Énorme. Mais avant aussi, dans l'article, ce qui est intéressant, c'est qu'il disait que c'était sur le dark web qu'on pouvait faire de l'hyper-trucage comme ça et que ça coûtait très, très cher. Maintenant, c'est plus du tout le cas. C'est hyper abordable. C'est pas un truc comme 40 $ pour faire des deepfakes, vidéos comme ça, ultra réalistes.
0: Et après-demain, ça va être gratuit. Là. Donc, tu sais, il va falloir faire encore de plus en plus attention. Et tu sais, moi je pense à mes parents qui ne suivent pas nécessairement la technologie au même rythme que moi je peux le faire. Et je dis tout le temps, tu sais, c'est un peu comme... Comme un avis du médecin. C'est toujours bon d'avoir un deuxième avis. T'sais, peu importe ce que vous pensez qui est le truc, là, faites une recherche. T'sais, programme gouvernemental, Mark Carney, investissement. Si la nouvelle est nulle part, sauf dans votre courriel
1: c'est
0: à vous...
1: C'est probablement que c'est pas vrai.
0: C'est probablement que c'est pas vrai, malheureusement. Et t'sais, demandez, n'ayez pas peur. Et moi, je le fais souvent. T'sais, des fois, je trouve un article, puis je dis, OK, pouvez-vous... je le cherche ailleurs, même pour une nouvelle que je vais faire à la radio, là, t'sais, parce que c'est facile de se faire flouer.
1: Mais c'est ce que j'allais dire, c'est que nous, on a ce réflexe-là parce qu'on double-vérifie tout ce dont on vous parle pour être sûr de pas dire des niaiseries, c'est bien évident. Mais t'sais, on l'a aiguisé, ce réflexe-là.
0: Ouais.
1: Mais par contre, t'sais, je comprends... Même ma mère, il n'y a pas longtemps, elle me demandait un truc, puis j'ai dit non, maman, ça, je pense que c'est pas vrai. Je pense que c'est pas vrai. Mais ça n'a rien à voir avec la naïveté ou l'intelligence des gens. C'est ça, ça n'a rien à voir avec ça. Au contraire, tu sais, c'est tellement réaliste que n'importe qui peut se faire prendre.
0: Et on a déjà parlé, mais tu sais, le clonage de voix. Donc, tu sais, vos proches, vos parents, vos amis, votre famille qui se fait avoir par quelqu'un qui a exactement votre voix à vous. Ça aussi, il faut se donner des codes. T'sais, moi, j'ai dit à mes parents, si t'as quelconque doute, t'sais, pose des questions que seulement moi, je pourrais répondre. Là, t'sais.
1: Oui, mais en même temps, ça aussi, le clonage de voix, ça devient vraiment un fléau. Puis, il y a une arnaque, beaucoup d'arnaques avec les appels silencieux. Mm-hmm. Et tu sais, parfois, on a le réflexe de ne pas répondre ou juste de dire un petit allô.
0: Oui.
1: Et finalement, l'appel est silencieux. Je suis sûre que vous avez eu des appels comme ça, même encore récemment, parce que je veux dire, c'est quelque chose de très commun maintenant. Et là où on se fait prendre, parce qu'il ne faut que quelques secondes pour cloner notre voix, je ne sais pas si ça vous est arrivé, mais dire... Avant de raccrocher, même, ben voyons donc, encore une autre arnaque, cette affaire-là.
0: Ouais.
1: Ça n'a pas d'allure. Eh bien, c'est à ce moment-là qu'ils clonent notre
0: qu'ils enregistrent
1: notre voix.
0: Donc, rien dire.
1: De rien dire, pas répondre. Ça. Et de raccrocher.
0: Ben, continuez d'être vigilants parce que malheureusement, les malfaiteurs, eux, n'ont pas terminé d'essayer de trouver des façons de flouer les gens, puis c'est bien, bien plate. Au retour, ce qui est bien, bien le fun, c'est une histoire qui risque de vous faire chaud au cœur, évidemment. Tout ce qui se passe avec le Canadien de Montréal en ce moment, tout le monde a la fièvre, tout le monde a la folie. Eh bien, on vous parle d'une histoire d'amour avec le CH qui a commencé grâce à une histoire d'amour de l'Australie au Québec. Vous allez voir à quel point c'est une histoire inspirante et touchante. On vous la raconte tout de suite après Francis de Grand Prix avec Kevin Parent. Voici Father on the Go dans votre retour à la maison. À Viva. Bon lundi.

0: Ah, qu'on espère que le Canadien va continuer de bien faire en séries éliminatoires parce qu'on dirait qu'il y a tellement de beau là-dedans. Je sais que vous êtes tous collés à vos téléviseurs à tous les soirs de match. La folie s'est emparée du Québec au grand complet. Et à travers ces séries, on dirait qu'il y a tellement de belles histoires qui en découlent. Et il y en a une qui commence en Australie.
1: Et puis une histoire qui commence par une vraie histoire d'amour. En fait, c'est un gars australien qui un soir est dans un bar et tombe vraiment sous le charme de cette jeune Québécoise qui était en vacances là-bas. Et finalement, il décide vraiment de sortir ensemble. Mm-hmm. Elle a joué beaucoup au hockey dans son secondaire. Et lui connaissait pas trop, un petit peu, mais pas trop. Et finalement, ils sont ensemble. Elle décide d'aller vivre là-bas quelques mois plus tard. Et lui apprend le surf et elle lui apprend un peu les rudiments du hockey.
0: Okay.
1: Et il décide surtout de regarder le hockey, même s'ils sont à 16 heures de décalage, mm-hmm. je pense, avec l'Australie. Donc, il décide de se lever plus tôt le matin pour, après avoir surfé, pour regarder des matchs que nous, on voit la veille, le soir.
0: Ouais.
1: Bref, ça marche dans leur horaire. Ils arrivent à faire fitter ça. Et lui, c'est un gars qui est assez actif sur les réseaux sociaux. Et à un moment donné, il fait des vidéos pour montrer sa passion nouvelle pour le hockey. Et il dit, dans une vidéo un peu humoristique, et il dit l'essentiel pour aller en voyage et il met deux chandails du Canadien dans sa valise.
0: Ouais.
1: Mais ce qui est intéressant, c'est que Cole Caulfield le voit cette vidéo-là et dit « Ça te tente-tu de venir? Ben, prépare-toi pour les séries. » Et en fait, c'est un enchaînement où le Canadien décide de lui offrir deux billets avec Air Canada.
0: Ouais.
1: Sauf que lui, le problème, c'est qu'il y avait déjà quelque chose de prévu. Donc, a priori, il pouvait pas venir pour les séries. Sauf que, étant donné qu'on est en deuxième ronde de série, finalement...
0: Son
1: horaire s'est libéré. Et il était hier au Centre Bell. Il était là avec sa douce. Il était là pour voir un des matchs. Et je trouve ça vraiment émouvant parce qu'il est venu de loin quand même.
0: Un petit peu.
1: Il assiste en plus. Il aurait pu perdre. Ça aurait pu être un match horrible. Il assiste quasiment au meilleur match depuis les séries éliminatoires.
0: Et tu sais, à quel point est-ce que... Le genre d'histoire là, tu sais, qui pourrait quasiment faire un film parce que tu dis, ben voyons donc, c'est bien tiré par les cheveux, votre affaire, c'est arrangé avec le gars des vues. Lui, invité par Cole Caulfield qui a vu cette vidéo-là, ben pendant le match, il va en haut sur la passerelle de presse et il est aux côtés de Martin McGuire qui annonce le match et donc qui décrit le match. Et pendant qu'il est là, filmé par des caméras, eh bien, qui marque? Cole Caulfield.
1: Ah oui, c'est
0: comme
1: ça.
0: Comme si ça arrangeait avec le gars des vues.
1: Oui, mais toute cette histoire, c'est vrai qu'on la raconte puis on dit, mon Dieu, c'est presque surréaliste, c'est trop beau pour être vrai. T'sais, on mettrait ça dans un film pour dire, voyons, c'est bien cucu ce film-là.
0: Oui.
1: Mais en fait, c'est la vraie histoire.
0: Et des histoires comme ça, il commence à en avoir. En tout cas, moi, je ne sais pas si mon algorithme a décidé parce que justement, j'avais vu cette histoire-là puis je l'avais aimée. Mais il y a de plus en plus d'influenceurs, de journalistes, t'sais, de gens qui sont... pas de Montréal, qui viennent ici et qui réalisent et qui diffusent et qui montrent à quel point, au Québec, on est complètement fou de hockey et il y a aucun autre aréna qui s'y compare. Et donc, il y a quelque chose qui est en train de se dessiner cette année puis j'espère que ça va se poursuivre.
1: Non, parce que j'ai vraiment l'impression, quand tu dis ça, je pense que la foule de Montréal là est quand même vraiment particulière.
0: Ben oui.
1: La foule du Québec, là, parce que c'est pas juste de Montréal. Il y a des gens qui descendent de partout. Ouais, il y a une espèce de chaleur humaine incroyable et qui vaut le déplacement.
0: Nous sommes les meilleurs. On va voir, Julie, si toi, t'es la meilleure au retour. C'est le jeu « Qui suis-je? » Trois voix de personnalités québécoises. J'espère que tu vas être capable de les reconnaître. Et en musique, One Republic s'en vient avec « Stop and Stare ». À Viva!
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3: J'ai souvent ce sentiment-là à ce point-ci de l'émission, Julie. Je regarde le cadran, je reviens pas que ça fait déjà une heure et demie qu'on anime. Il reste seulement 30 minutes. Et là, je me dis, ça serait le fun si j'avais comme une autre heure pour jouer de la musique qui me fait triper.
4: Ben, ça tombe bien parce que tu l'as cette heure-là avec
3: ben
4: les
3: oui.
4: hits à pattes.
3: Ça s'appelle les hits à pattes. Ben plus de musique. Je vous raconte certaines de vos tunes préférées et je sors des chansons qu'on n'a pas entendues depuis beaucoup trop longtemps, comme celle-ci de One Republic. Voici Stop and Stare. À Viva!

0: La journée finie? On joue.
1: On joue. C'est lundi et donc c'est le jeu Qui suis-je? Je vous ai sorti trois voix de personnalité, des voix que vous avez entendues presque toute votre vie, des voix de personnes qu'on connaît, qu'on aime, qui ont remporté des prix. Saurez-vous les reconnaître sans voir leur visage?
2: C'est ça, sans visage, c'est ça le défi.
1: Je pense qu'il y en a un ultra facile. Il y en a un facile, mais sa citation est un petit peu hors contexte et donc on se demande. Et il y a un petit piège.
2: OK.
1: Encore une fois cette semaine, Julie, j'ai une thématique, mais je ne te la dévoile pas. Et donc, au fur et à mesure qu'on va jouer, tu vas découvrir cette thématique-là. Ça va, je ne sais pas si ça va t'aider pour le dernier ou non, mais quand même, on va se faire du fun. Si ça vous tente d'aider Julie en même temps, 1-866-56-RADIO. Elle peut regarder sur la messagerie texte du coin de l'œil si elle est prise. Et on commence 3 voix cachées, 2 bonnes réponses et je te donne un morceau de robot.
2: Vas-y.
1: Ça marche? On commence avec cette première voix cachée.
3: À un moment donné, j'ai fait une émission, ils me parlaient d'économie, puis ils m'ont dit « qu'est-ce que tu pourrais couper si t'avais des problèmes? » Ben, je dis « c'est pas compliqué, tout. » J'aime ça, avoir des choses, c'est formidable, mais si t'as rien, si tu me disais « tu vas perdre tes amis, tu vas perdre des gens que t'aimes », oui, là, je vais être dans le trouble.
2: Mais voyons, c'est comme si je reconnaissais la voix, mais je vois pas le visage. C'est pas Mario Dumont, hein? Non, c'est pas Mario Dumont, ça. Patrice Lécuyer?
1: Bonne réponse!
2: C'est ça, ouais,
1: mais
2: oui.
1: Avoue qu'il sonne pas comme lui, on
2: non,
1: dirait.
2: Non, il sonne pas comme lui.
1: C'est vite, là.
3: À un moment donné, j'ai fait une émission, ils me parlaient d'économie, puis ils m'ont dit qu'est-ce que
1: comme un brin plus rauque, on dirait qu'il n'y a pas autant de bonheur dans sa voix que d'habitude.
2: Oui, il est plus posé, plus... tu sais, habituellement, il est plus de bonne humeur.
1: Ben, c'était la première attrape du jeu, et tu l'as eu.
2: Okay.
1: Cette deuxième voix, pour moi, très facile.
4: Vous êtes l'artiste qui a le plus joué en 2024-2025, je pense, là, en France, en Europe. Vous faites des stades et vous allez faire des stades immenses. Comment vous gérez ce tsunami-là, justement?
2: C'est Patrice Roy. Mais jusqu'à un certain point, je pensais que j'attendais la voix de la fille, de l'artiste. Fait que non, là, j'allais dire, ben Charlotte Cardin.
1: Le pire, c'est qu'on n'a pas entendu la voix de Charlotte Cardin, mais t'as découvert qui est en train d'interviewer.
2: Hey, c'est fort mon affaire, hein. Je vais au-delà de ton jeu.
1: Bravo. Hey, t'as un 0.5 de plus juste pour ça. T'es à 2.5 sur 3 et on n'a même pas encore entendu la troisième voix. C'est peut-être la pogne du jeu, par contre. T'es prête?
2: Je suis prête.
1: Voici.
5: C'est-à-dire que ma femme est partie. Avec un ami à moi. Un type que j'ai connu au ministère, pas méchant. Il s'appelle Jean-Patrice Benjamin. Mais au ministère, on l'appelle du con. Vous trouverez son numéro dans l'annuaire. À Benjamin, pas du con.
2: Mais ça, c'est le comédien qui est décédé d'ailleurs, qui était dans le dîner de con, qui faisait le con.
1: Oui.
2: Qui s'appelle, attends, voyons, j'ai un blanc là, qui s'appelle, mais c'est lui, c'est, je l'ai quoi. Mais donne-moi tout de suite le point.
1: Pas du tout. J'ai, t'as deux choix de réponse. Tu peux me nommer le personnage ou l'acteur?
2: Ben c'est le con. C'est le personnage du con.
1: Ça, je te le donne pas.
2: Ben, c'est... Ah, voyons, je l'ai tellement écouté, ce film-là. Donne-moi la première lettre.
1: Duquel?
2: Du con. Du
1: F?
2: François Pinault. François Pignon.
1: Ben, je me suis trop excité, je suis sûr que tu l'avais.
2: Ouais.
1: François Pignon, joué par Jacques Villeray. Et donc,
2: voilà.
1: De Patrice Lécuyer, on est passé à Patrice Roy, on est passé à Jean-Patrice Benjamin, ce gars qui adore faire de la planche à voile. Ben, merci d'avoir joué avec nous sur la messagerie texte. Dans un instant, Lego, oui, la fameuse compagnie de jouets Lego qui change les règles du jeu. Pendant longtemps, c'était pour les 0 à 99. Eh bien, ils ont changé. On vous dit c'est quoi maintenant les nouveaux règlements et surtout pourquoi ils ont fait ce changement-là. Tout de suite après, les respectables, voici Amalgame. Jusqu'à 18h, c'est Pat et Julie. À Viva! Oh!

0: j'adore les Lego et donc c'est une nouvelle qui me parle. Et si tu m'en avais pas parlé, je suis pas sûr que j'aurais réalisé qu'ils ont changé. C'est pour qui les Lego?
1: Ils ont changé ça, puis c'est vraiment une histoire d'une compagnie qui a récupéré la balle au bon, point de vue marketing. C'est que ce week-end, c'était le 100e anniversaire de David Attenborough, qui est comme une légende, une des personnalités les plus aimées des Britanniques. C'est une légende vivante, un documentariste. C'est lui, d'ailleurs, qui est derrière des documentaires comme Planète Terre, comme Blue Planet, tout ça. C'est vraiment, vraiment quelqu'un de qui a fait beaucoup, même pour les changements climatiques, pour la biodiversité, tout ça. Donc,
0: oui, il a eu 100 ans. Pour m'endormir le soir. Il y a une voix tellement apaisante.
1: Et oui, il est aussi connu, tu as tout à fait raison, pour sa voix très apaisante, très douce, un peu grave et tout ça. Et là, il y a eu comme une espèce de publication sur X où il y a quelqu'un qui a dit, oui, mais attendez, là, David Attenborough, il a 100 ans, en principe, il ne pourrait plus jouer au Lego parce que les Lego, c'est 0 à 99 ans.
0: Voilà.
1: Donc, Lego a récupéré la balle au bon, comme je le dis, a fait de la récupération marketing et a décidé d'envoyer un message sur Instagram en disant « Joyeux anniversaire, Sir David Attenborough. Il n'y a pas de limite d'âge pour ceux qui n'arrêtent jamais de jouer. » C'est cute quand même, mais cette publication, elle a été absolument virale. On dit qu'il y a plus d'un million de vues quand même.
0: On parle d'un autre anniversaire au retour, un peu plus triste par exemple. Anniversaire du décès d'un des plus grands chanteurs de tous les temps qui nous a quittés beaucoup trop tôt à 36 ans. On vous dit qui dans un instant. Et Taylor Swift nous attend au retour avec Opalite à Viva.
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0: exactement 45 ans aujourd'hui, le 11 mai 1981, le monde perdait un homme qui avait transformé une musique de quartier jamaïcain en hymne planétaire.
1: Et c'est Bob Marley.
0: Ah oui. Petit survol d'une très grande carrière qui aurait été beaucoup trop courte dans le jukebox.

0: relax et zen quand on écoute du Bob Marley.
1: Robert Nesta Marley, de son vrai nom, né en 1985 à Nine Mile, un petit village de la Jamaïque rurale, fils d'un père blanc britannique qui va voir à peine là, pendant sa vie et d'une mère jamaïcaine noire. Il grandit littéralement dans la pauvreté entre la campagne et les ghettos de Kingston. À l'adolescence, il se retrouve à Trenchtown. Il en parle beaucoup dans sa musique de Trenchtown. C'est un quartier super dur, violent, mais où il y a beaucoup, beaucoup de musique. Et c'est là où naît pour lui bien, cet amour-là. Il forme avec deux amis les Wailers. On est en 1963 et la planète, je pense, n'a pas nécessairement idée de ce qui s'en vient. Un succès instantané, hein, Bob Marley, mais pas du tout. Pendant des années, il cherche un peu, il mélange des styles, le ska, le rocksteady, le reggae. Et là, en 1972, et donc c'est près de 10 ans plus tard, le producteur Chris Blackwell, fondateur de la compagnie disque Island Records, qui existe encore aujourd'hui, qui est une grande compagnie, eh bien, mise sur Bob Marley. En 1973, Catch a Fire sort. C'est le premier album reggae pensé pour le marché international. Tu sais, ça avait pas, c'était pas sorti de la Jamaïque encore, ce style-là. Et ça fonctionne, mais c'est vraiment en 1975 où les choses ont vraiment explosé. Ouais. Mmh. Grâce à un concert live, Bob Marley devient une sensation mondiale avec ses dreadlocks, son message Rastafari. Il incarne quelque chose de nouveau. Et donc, cet album-là, il se retrouve là-dessus, une version live d'une chanson qui va faire le tour de la planète et qui va faire sa destinée.

0: En 1976, parce qu'il devient justement comme figure un peu politique, il survit à une tentative d'assassinat à Kingston. Deux jours plus tard, il remonte sur scène puis il va dire « Les gens qui veulent rendre le monde pire ne prennent pas de congé. Pourquoi est-ce que moi, je le ferais? »
1: Oui, c'est un gars très, très engagé.
0: Oui, oui, il a même réussi là, à amener deux politiciens qui étaient vraiment aux opposés ensemble sur scène et unir un pays qui était malheureusement pas du tout en union. Et il est mort très, très jeune de la maladie. Il a eu le cancer et c'est vraiment niaiseux parce qu'il a eu un mélanome sous un ongle de son pied. Et on lui conseille l'amputation, mais sa religion l'empêchait. Donc, il dit non, moi, je peux pas me faire enlever le pied, je peux pas me faire amputer. Et donc, son cancer s'est propagé. C'est tellement, on raconte ça aujourd'hui en 2026. Tu dis, ben voyons.
1: Probablement qu'en 2026, il n'y aurait peut-être pas besoin d'être amputé aussi. Là.
0: Non.
1: On aurait, ouais.
0: Et donc, son concert s'est propagé. Il a continué à tourner, à enregistrer, à continuer à faire sa musique. Son dernier concert va avoir lieu à Pittsburgh en septembre 1980. Quelques mois plus tard, il était en route vers la Jamaïque. Il savait qu'il était en train de mourir. Il voulait retourner pour mourir chez lui. Mais malheureusement, il n'a pas eu la chance de se rendre. Et donc, il s'éteint à Miami le 11 mai 1981. Avec, je le disais, une carrière beaucoup trop courte, mais qui va avoir été marquante de tellement belles chansons. 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
1: songs of freedom? 'Cause all I... Il y a un film qui est sorti en 2024, oui. Bob Marley, One Love. Et je dois dire que j'attendais beaucoup de ce film-là. J'avais très envie de connaître, de découvrir la vie de ce type, qui n'est pas anodine d'ailleurs. C'est comme on dit, il est engagé, tout ça. Il défendait beaucoup, beaucoup la Jamaïque. Puis il a pas inventé, mais en tout cas, il a commercialisé, entre guillemets, un son qu'on connaissait pas, comme tu le disais. Puis j'ai été tellement déçue de ce film-là. L'as-tu vu?
0: Non.
1: Ouais, non, j'ai été déçue, j'ai trouvé ça fouillis, c'était pas à la hauteur de l'homme que j'avais le goût de voir, tu sais.
0: Le film était peut-être pas bon, sa musique.
1: Sa musique est extraordinaire.
0: Elle le demeure. Ouais. Il reste l'artiste jamaïcain le plus vendu de tous les temps. Legend, sa compilation sortie en 1984, c'est un des albums les plus vendus de l'histoire de la musique. Point. Et il y a plein de fils et de petits-fils qui continuent de porter sa flamme. Il y a un de ses fils même qui est marié avec Lauryn Hill, qui est musicien aussi. Et donc,
1: il y a eu beaucoup, beaucoup d'enfants.
0: Oui, oui, pas mal.
1: Pas juste avec une femme.
0: Non. Es-tu prêt pour ta citation?
1: Oui.
0: Ça s'en vient, au retour.
1: Ça s'en vient.
0: Parfait.
1: Restez là.
0: Pour s'y rendre, voici Sarah Vanderzin, c'est Fortune Teller. La version francophone ici, dans votre retour à Viva.

0: Encore une fois, Julie, un show qui s'est... écoute, on dirait qu'on l'a commencé il y a deux minutes, ce show-là. Et déjà, 18h qui approche. Les hits à pattes commencent dans un instant. Je sais que tu as une soirée quand même assez occupée, toi.
1: Oui, assez occupée parce que je vais prendre un avion. Je pars et je vous raconte ça demain. Assez excitant, en fait.
0: Tu nous quittes pour mieux revenir.
1: Ben oui.
0: T'es là demain, 16h.
1: Oui, okay. Je vais être là, t'inquiète.
0: Ça va pas trop, trop loin.
1: Non.
0: OK, puis t'en dis pas plus. On sait pas ce que tu t'en vas faire.
1: Je vous raconte ça demain.
0: En fait, t'as ton passeport?
1: Oui.
0: J'espère, sinon on dira pas loin. Parfait. On peut pas se laisser sans la citation. On vous souhaite une belle soirée. Moi, je vous accompagne pour encore une heure dans les hits à pattes et vous allez voir que du solide. Encore une fois, on part ça avec un des boy bands qui a vendu le plus d'albums de tous les temps. Une de leurs grosses tunes qui va nous ramener en 1999. Mais juste avant, Julie, je te cède le plancher pour ta citation.
1: Une citation de circonstance. Les lundis, c'est pas toujours facile, hein, de repartir la machine et tout ça. Alors... N'abandonne jamais. Aujourd'hui est difficile. Demain sera peut-être pire, mais après-demain sera ensoleillé. Bonne soirée, à demain!

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10: Ici Michel Scarpino. Le gouvernement du Québec annonce un plan de 250 millions de dollars pour la prévention de la santé. Ce plan vise à réduire de 10 % la croissance du fardeau des maladies évitables et à diminuer de 10 % l'écart de mortalité prématurée lié aux inégalités socio-économiques. Le gouvernement du Québec veut notamment valoriser l'activité physique, soutenir les personnes qui veulent arrêter de fumer et favoriser les saines habitudes de vie dans les milieux de travail. Christine Fréchette veut souligner la mémoire des policiers décédés dans l'exercice de leurs fonctions. La première ministre a annoncé que des ponts d'étagement seraient désignés en l'honneur de policiers et policières qui ont fait le sacrifice ultime en servant leur communauté. La première désignation sera effectuée en hommage à la policière Maureen Brault qui a été poignardée à mort lors d'une intervention en 2023. Un viaduc à Trois-Rivières, à proximité du quartier général de la SQ, portera le nom de la défunte policière. Et puis le chef libéral Charles Milliard invite la députée Sonia Lacoyanne-Olivier à démissionner. Rappelons qu'elle a été sévèrement blâmée par la commissaire à l'éthique de l'Assemblée nationale pour avoir tenu des activités partisanes lors de la course à la chefferie libérale dans son bureau de circonscription de Chaumedey. Madame Lacoyanne-Olivier a été exclue du caucus libéral en décembre au moment du déclenchement de l'enquête. C'était vos actualités Arsenal Média. On vous souhaite une bonne soirée à notre antenne.
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2: Oui, j'espère que vous allez passer une belle fin de semaine et un beau lundi. On le termine ensemble et je regarde ce qui s'en vient. Que du bon. Si vous cherchez un endroit où il y avait de la mauvaise musique ce soir, ben je vous le dis, vous êtes au mauvais endroit. On va mélanger les styles, on va mélanger les générations. Et dans les prochaines, on s'en va dans les années 80 avec Kenny Loggins et Eurythmics. Un peu de pop pour partir ça avec Ed Sheeran. Et on démarre le show avec les Backstreet Boys et Show Me The Meaning. À viva!

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1: Vous connaissez les expériences de Pavlov, hein, ce scientifique qui avait testé avec son chien, eh bien, le fait que la nourriture donnait à chaque fois qu'il y avait une petite cloche qui sonnait, faisant en sorte que, après un certain moment, le chien salivait parce que lui associait le son de la cloche à la nourriture et donc automatiquement son corps s'y attendait. Eh bien, j'ai l'impression que le Canadien de Montréal fait exactement le même exercice avec ses partisans depuis maintenant, quoi, près de 20 ans. Parce que à chaque début de match, alors qu'on a une foule en furie de plus de 21 000 spectateurs debout en train de hurler, et au moment où les Canadiens sautent sur la glace pour la première fois de la soirée, c'est toujours la même chanson qui joue. Et pour toujours, c'est une chanson qui me donne des frissons, que je sois au Centre Bell, à écouter un match ou non. Coldplay et Fix You jouent, et j'ai des frissons. Et je vous en souhaite ce soir dans les Hits à pattes.

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1: Si comme moi vous suivez les nouvelles, vous avez certainement entendu parler de ce hantavirus, hein, ce virus qui s'était propagé à bord d'un bateau de croisière. Ça a évidemment fait les manchettes parce que ça nous rappelait malheureusement ce qu'on a vécu au tout début de la COVID. Eh bien, il y a un autre virus qui se promène, celui-ci dans le monde du spectacle. Ça s'appelle la fièvre du point bleu. En anglais, on appelle ça le Blue Dot Fever. Pourquoi? Mais parce que, vous avez peut-être remarqué, il y a de plus en plus de grandes tournées américaines et nord-américaines, eh bien, qui annulent. Pourquoi? Mais quand on va sur le site de Ticketmaster pour chercher des billets, vous le savez autant que moi, les sièges qui sont disponibles sont des petits points bleus. Et il y a plein de tournées que vous allez pour acheter des billets et c'est rempli de points bleus. Des billets qui ne vendent tout simplement pas. Plein de tournées qui ont été annulées, dont celle de Post Malone et celle de ceux qui s'en viennent au retour, les Pussycat Dolls. 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
1: C'est plus autant vrai aujourd'hui, mais il y a une époque où un vidéoclip pouvait littéralement déterminer le succès ou l'échec d'une formation musicale. Et le prochain groupe, eh bien, ont utilisé les vidéoclips à bon escient. Un vidéoclip tourné au Sri Lanka qui a contribué à propulser MTV dans le grand public et qui a également aidé à propulser ce groupe-là en Amérique du Nord. C'est la formation qui a remporté le tout premier prix du Best Video au MTV Video Music Awards. On est en 1984. Un groupe britannique formé à Birmingham en 1978. Le nom du groupe vient d'un personnage du film de science-fiction Barbarella, sorti en 1968. Le chanteur, vous le connaissez très bien, il s'appelle Simon Le Bon. Et c'est un groupe qui a eu un énorme succès avec cette chanson qui s'est hissée jusqu'en troisième place du Billboard Hot 100. On est au printemps 1983. C'est Duran Duran avec Hungry Like the Wolf dans les Hit-A-Pat. 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
1: Rappelez-vous du tout premier concert que vous êtes allé voir plus jeune. Moi, je m'en souviendrai toujours. C'était au Forum de Montréal. C'était la tournée de Aerosmith après qu'ils aient lancé leur album Get a Grip, disque que j'adorais avec la vache dessus. Ils nous avaient donné tellement de bonnes chansons avec de beaux vidéoclips avec la fille de Steven Tyler, Liv Tyler et Alicia Silverstone. Je peux pas vous dire que je les trouvais déplaisantes, ces deux actrices-là. Donc, mon premier concert à vie, celui de Aerosmith. Premier concert à vie de Madonna qu'elle a donné. Eh bien, ça se passait le 11 mai 1985, un petit peu plus de 40 ans, alors qu'elle entamait sa toute première tournée mondiale. C'était le Virgin Tour. Ça commençait à Seattle. Et Madonna nous a offert un nouvel album, où elle va le faire en tout cas cet été. Elle continue de rouler sa bosse. Je m'appelle Pat Langlois. Je vous souhaite une belle soirée sur les ondes de Viva. On se retrouve demain, 16h, pour Viva la Casa.
2: Ici Michel Scarpino. Le gouvernement du Québec annonce un plan de 250 millions de dollars pour la prévention de la santé. Ce plan vise à réduire de 10 % la croissance du fardeau des maladies évitables et à diminuer de 10 % l'écart de mortalité prématurée lié aux inégalités socio-économiques. Le gouvernement du Québec veut notamment valoriser l'activité physique, soutenir les personnes qui veulent arrêter de fumer et favoriser les saines habitudes de vie dans les milieux de travail. Christine Fréchette veut souligner la mémoire des policiers décédés dans l'exercice de leurs fonctions. La première ministre a annoncé que des ponts d'étagement seraient désignés en l'honneur de policiers et policières qui ont fait le sacrifice ultime en servant leur communauté. La première désignation sera effectuée en hommage à la policière Maureen Brault, qui a été poignardée à mort lors d'une intervention en 2023. Un viaduc à Trois-Rivières, à proximité du quartier général de la SQ, portera le nom de la défunte policière. Et puis le chef libéral Charles Milliard invite la députée Sonia Lacoyanne-Olivier à démissionner. Rappelons qu'elle a été sévèrement blâmée par la commissaire à l'éthique de l'Assemblée nationale pour avoir tenu des activités partisanes lors de la course à la chefferie libérale dans son bureau de circonscription de Chaumedey. Madame Lacoyanne-Olivier a été exclue du caucus libéral en décembre au moment du déclenchement de l'enquête. C'était vos actualités. Arsenal Média, on vous souhaite une bonne soirée à notre antenne.
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0: Bon lundi soir, mon nom est Charles et je suis bien installé jusqu'à minuit avec la meilleure musique en Abitibi. J'espère que vous avez passé un excellent week-end. Ce qui est certain, c'est qu'on va passer une belle soirée ensemble. Merci d'être à l'écoute.
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C'est de 16h à 20h30. Viens découvrir la Maison des Jeunes dans le cadre de la Semaine québécoise de la famille. Une belle occasion de visiter, rencontrer et en apprendre plus sur nos activités dans une ambiance accueillante. C'est au 351 Avenue Centrale. Bon lundi soir et merci d'être à l'écoute partout en Abitibi. Mmh.

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